0: qu'il a été finalement arrêté après tant d'années où il a été protégé à Belgrade et conduit devant ses juges, parce que là, c'était plus la même personne.
1: Propos recueillis par Muriel Paradon. Signe d'une reprise de l'économie syrienne ravagée par près de 14 ans de guerre civile, Visa et Mastercard indiquent ce jeudi avoir enregistré leur premier paiement bancaire dans le pays. Ces paiements font aussi suite au retrait par les États-Unis lundi de leur liste de la Syrie, de leur liste des États soutenant le terrorisme. Mercredi soir, le directeur de la Banque centrale syrienne a publié une vidéo symbolique. On peut y voir le président syrien Ahmed al-Shara payer un café par carte dans un établissement de Damas. L'est de l'île de Cuba est affecté par une panne de courant massive, selon la compagnie d'électricité nationale. Depuis plusieurs années, Cuba est touchée régulièrement par des coupures géantes d'électricité. Elles sont liées à des aléas climatiques, des installations vieillissantes et au blocus économique imposé par les États-Unis. En Guinée, la découverte d'une fosse commune lundi à Forécaria a suscité une grande émotion dans le pays. La diplomatie française appelle désormais à une enquête menée en toute transparence. Faire la lumière sur ces 6 corps, les mains attachées, les yeux bandés qui reposaient au fond de la fosse. Les autorités guinéennes ont annoncé l'ouverture d'une enquête. Les cadavres ont été transportés à la morgue de l'hôpital de Forécaria. Des autopsies sont prévues. Les précisions de Guillaume Thibault.
2: À Paris, la diplomatie française n'a pas communiqué directement sur ce dossier judiciaire. Interrogé, c'est lors d'un point presse en ligne que le porte-parole adjoint du Quai d'Orsay, Glenn Salik, s'est exprimé à l'écrit. La France fait part de sa vive émotion à la suite de la découverte de 6 corps dans une fosse commune, a indiqué le diplomate français avant d'ajouter que la France appelle à ce que l'enquête qui a été ouverte par la justice guinéenne soit menée en toute indépendance et en toute transparence. La découverte des 6 corps a choqué dans toute la Guinée, particulièrement dans la région de Forécaria, où une première fosse a déjà été mise à jour en octobre 2025. Nombre d'organisations de la société civile, notamment Tournons la page Guinée et le FNDC, ont appelé les autorités à mettre tout en œuvre pour déterminer dans un premier temps les identités et les causes de la mort des 6 personnes découvertes.
1: Guillaume Thibault. En Zambie, l'opposant Brian Mundubile a été placé en garde à vue jeudi et interrogé par la police. Cela fait suite à des accusations de trahison, indique la télévision publique du pays. Il avait déjà été convoqué la semaine dernière au sujet d'une supposée menace contre la sécurité nationale. L'homme politique était arrivé deuxième de l'élection présidentielle du 13 août, derrière Hakainde Hichilema. Brian Mundubile avait pourtant revendiqué la victoire dès le lendemain du scrutin. Plusieurs observateurs indépendants ont noté de possibles fraudes électorales lors de cette élection. L'Eswatini a reçu ce jeudi 2 nouvelles personnes migrantes originaires d'Amérique latine et expulsées par les États-Unis. Le Royaume d'Afrique australe fait partie des pays africains qui ont accepté de servir de base retour temporaire aux personnes expulsées des États-Unis. Depuis son retour au pouvoir, Donald Trump a considérablement durci la politique migratoire américaine. Depuis juillet, l'Eswatini a déjà reçu 32 personnes. Elles doivent ensuite être reconduites dans leur pays d'origine. Il est 7h à Jakarta en Indonésie où de grandes manifestations ont eu lieu jeudi. Dans la rue, les manifestants réclament des sanctions plus sévères contre la corruption. L'Indonésie est classée 109e sur 182 à l'index de corruption publié chaque année par l'ONG Transparency International. Des affrontements avec les forces de l'ordre ont éclaté. 65 personnes ont été interpellées à Jakarta d'après les derniers chiffres de la police. 6,5 milliards d'euros, c'est une enveloppe massive votée ce jeudi au Parlement taïwanais après des mois de blocage législatif. Cet argent doit servir à financer son industrie de drones militaires sur les 6 prochaines années. Taïwan veut développer sa capacité à produire des drones en masse pour sa défense en cas de conflit militaire avec la Chine. Jules Bois.
3: Pour Taïwan, qui observe de près la guerre en Ukraine et en Iran, un constat s'impose, les drones sont devenus l'un des atouts les plus importants sur le champ de bataille. C'est en tout cas avec ces mots que le président taïwanais encourageait le mois dernier les parlementaires à trouver un accord. C'est chose faite après plus de 2 mois de blocage. Le gouvernement et l'opposition avaient beau être d'accord pour développer une industrie capable de produire des drones localement, deux stratégies de financement s'opposaient, avec un enjeu à la clé, le contrôle des dépenses. C'est finalement la version du principal parti d'opposition, le KMT, majoritaire au Parlement, qui vient de l'emporter. 1 milliard d'euros par an, un comité spécial pour superviser le développement, une imposition allégée pour les constructeurs. Taïwan, qui produit actuellement moins de 200 000 drones par an, veut être capable de quasi doubler ses capacités de production d'ici 5 ans, avec pour objectif

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1: Hier, au lendemain d'une manifestation de l'opposition dont la réponse...
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10: C'est l'actualité de ce jeudi 27 août par Ludovic. Alors à Lourdes, on se prépare à l'arrivée du pape Léon XIV. C'est dans un mois maintenant qu'il sera présent et il est attendu, ou il sera attendu par plus de 150 000 fidèles. Là où le sanctuaire est habitué à en recevoir habituellement une vingtaine de milliers. Alors afin de pouvoir assister à la messe sur place, une inscription sera obligatoire car la jauge, si elle est grande, est limitée. Les déplacements dans le sanctuaire seront contraints par 10 km de barrière et 800 sanitaires seront installés, ainsi qu'une trentaine de chapiteaux qui abriteront les services de sécurité. Et puis, ce qui doit être pensé également, c'est la gestion des déchets avec autant de monde. Des travaux d'aménagement aussi vont être réalisés afin de permettre à chacun de pouvoir regarder la messe sans obstacle. On pourra même extraire certains arbres. Enfin, pour que tout le monde puisse bien voir l'événement malgré tout, ce sont 12 écrans géants qui seront disposés dans l'enceinte du sanctuaire. Afin de préparer et de réaliser cet événement, ce sont 2000 bénévoles qui vont assurer son bon déroulement. Au total, la venue du pape représente un budget global de 2 millions d'euros. La nouvelle préfète auprès des agriculteurs, alors qu'elle a pris ses fonctions ce lundi 24 août, Sybille Samoyo a voulu rencontrer les représentants de la Chambre d'agriculture du département sur la ferme de Cédric Moreira, qui n'a dégagé aucun salaire depuis son installation il y a 2 ans. Le président de la Chambre affiliée à la FDSEA, Christian Fourcade, a voulu rappeler l'importance d'être soutenu par l'État après un été où les rendements seront quasi nuls, et alors que certains agriculteurs perdent jusqu'à 80% de leur production. Un soutien demandé avant tout financier, alors que la préfète sera en visioconférence avec la ministre de l'Agriculture jeudi 27 août, donc aujourd'hui. À Anners, de l'autre côté du département, on rachète le café associatif. Alors, peut-être connaissez-vous ce café qui existe depuis plus de 20 ans. Mis à disposition par ses propriétaires, c'est l'association Remue Méninge qui s'occupe de faire vivre différents événements culturels tout au long de l'été. Comme le festival des goguettes qui s'est tenu il y a une dizaine de jours maintenant, une série de 3 soirées festives où l'on chante des chansons populaires avec des paroles qui ont été retravaillées par les participants. Ou les 24 heures de la chanson qui se sont terminées lundi à 14h, elles avaient donc commencé dimanche à 14h. Le lieu est bien connu aussi pour son festival de cinéma muet qui se déroule autour de la Pentecôte, et il est connu ce lieu parce que tout est en prix libre, ce qui est assez exceptionnel. Mais les propriétaires cherchent aujourd'hui à revendre leurs biens, et c'est donc une nouvelle association, les Amis du Bonheur, qui s'est créée pour accueillir les dons qui permettront de racheter le café. L'objectif fixé, 70 000 euros, c'est le prix pour acheter ce café. Vous retrouverez la possibilité donc de donner sur le site Hello Asso. À savoir que la prochaine soirée est organisée le 7 septembre avec un groupe qui se nomme Baboukan et The Fine Assis, qu'on entend parfois sur Fréquence Luce d'ailleurs. Et puis on termine avec une proposition d'agenda sur le Pays Teuil. Vous avez peut-être envie d'entendre résonner des sons mélodieux dans de belles églises. Et bien justement, c'est les Musicales des Pyrénées, une résidence radiophonique qui réunit une quintette depuis ce lundi à Gavarnie et qui propose cet après-midi à 17h un concert donc dans l'église Notre-Dame de Gavarnie. Et demain, ce sera à l'église des Templiers de Luz-Saint-Sauveur. Voilà pour l'actualité de ce 27 août. Donc, par Ludovic, je vous souhaite une excellente journée.
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11: Bon, je vais me garer là. On aura un petit peu d'ombre.

0: pendant une demi-heure. C'est dans la tête.
1: Ouais, que, c'est dans la tête.
0: Quand on reprendra la voiture, il fera quand même 45.
2: Dans les épisodes précédents, on vous a présenté la pastorale pyrénéenne, puis ses chiens, depuis leur naissance jusqu'à leur premier pas dans l'élevage. Aujourd'hui, on les retrouve là où tout prend son sens, en estive, au milieu du troupeau, aux côtés du berger. C'est ici que des mois de patience et de travail se révèlent. Après 7 km de piste, encore une fois accompagnés de Julien Boucher de la pastorale pyrénéenne, nous allons rendre visite à deux chiens des Pyrénées, Balou et Vivi, en estive, qui gardent une soixantaine de brebis. Alexandre Fétigue, éleveur.
3: Donc là, on est dans la vallée de Bat-sur-Guerin, sur la commune de Ségus. Et on va voir, on monte du coup à mes brebis, qui sont gardées par deux chiens de protection, Patou. Alors, le mâle le plus vieux, il a 4 ou 5 ans maintenant, à force, je ne sais plus. Et la plus jeune, elle a 1 an et demi. Le premier chien, je l'avais eu quand je me suis installé, parce que j'ai la voisine qui s'était fait attaquer 2 ans suivants par des chiens errants. Donc j'avais décidé de prendre un patou pour éviter ça. Et après, il est arrivé cette histoire de loup là sur le Haut-Atacama. Donc j'ai décidé de m'équiper d'un second chien. Alors c'est pas celui qui est en estive, mais j'en ai un autre en bas. Et puis au final, comme je me garde toujours un lot d'agnel en bas à la maison, j'ai décidé de m'équiper d'un troisième chien, du coup pour en avoir deux en estive et un en bas. Et au cas où il y en a un qui soit blessé ou quoi, de pouvoir remplacer, tourner un peu si jamais.
2: C'est rigolo ce mot « équipé » d'un chien. Je trouve ça très matériel. Il y a quand même un sentiment d'affection par rapport à vos animaux ou pas vraiment? Vous voudrez vraiment quelque chose qui vous permet de travailler?
3: Si, je les aime autant que les chiens de compagnie. Mais après, ça reste quand même un outil de travail. Puis, enfin, c'est pas comme un chien de compagnie, quoi.
2: Donc là, on va aller les voir. On va voir comment ils réagissent face à des touristes qu'on va faire. C'est aussi l'occasion pour vous de leur donner à boire et à manger. Donc ils sont tout seuls toute la journée, sauf le moment où vous venez les voir.
3: C'est ça. Je monte tous les jours, sinon ils sont en autonomie sur les estives. Voilà, y monter tous les jours, ça donne quand même un peu de surveillance aussi. Et au moindre problème, le fait d'y monter tous les jours, je peux les descendre facilement, quoi.
2: Dans le 4x4, on entendait que vous parliez de GPS. Donc vos deux chiens sont équipés d'un GPS pour les suivre quotidiennement sur la journée?
3: Oui, les deux chiens sont équipés de GPS. Comme ça, voilà, je peux voir un peu les trucs éventuellement qui ne sont pas normaux. Sur des distances qui font, des endroits qui vont, les brebis ne vont pas forcément, ou alors le GPS qui bouge d'un coup très vite, la nuit par exemple.
2: On y va?
3: On y va.
1: Allez, je vous suis. Je suis prêt.
3: Allez, c'est bon?
1: Ouais, maintenant c'est parti.
4: Donc là, on vient tester le premier chien qui est sur l'estive. Donc sur cette estive, il y a 4 chiens qui appartiennent à 3 éleveurs différents. Donc là, on teste le premier chien qui va être à la sortie du bois. Donc moi, j'ai mon border, mon chien de conduite avec moi. On va se faire passer pour des randonneurs. Donc l'objectif, ça va être d'enlever les lunettes de soleil pour que le chien y voie nos yeux et d'arriver sur le chemin. Quand le chien va venir alerter, s'il vient alerter, ça va être de ne pas lui tourner le dos, parce qu'on part du principe que le chien il peut être mal éduqué, et donc pour ne pas lui laisser une chance de venir nous mordre par derrière. Donc on va faire le principe, c'est de ne pas lui tourner le dos, mais qu'il voie toujours notre visage. Et ensuite, le bâton, on va poser un bout du bâton au sol, l'autre bout dans la main, et on va toujours tenir le bâton entre lui et nous. Ce qui fait que s'il veut déclencher une morsure, il mordra le bâton, et pas nous.
2: Là, on sait que ce chien-là, il est bien éduqué, donc on ne craint pas grand-chose.
4: Normalement, non. Donc là on voit le chien qui alerte, la queue en l'air, les oreilles plutôt, il a relevé la base des oreilles et elle arrive bien tendue, bien droite. Donc ça, il y a beaucoup de, pour ça que je dis qu'il faut enlever les lunettes, parce que le chien il communique beaucoup par le comportement. Là elle aboie pas par exemple. Donc on pourrait dire, il n'y a pas d'alerte, elle s'en fout. Mais non, là, vu comme elle arrive avec la queue en l'air, les oreilles levées et puis droites comme ça, ben là, elle communique avec mon chien. Donc mon chien, moi, il se met en position de soumission, il remue la queue, il se couche, il baisse les oreilles. Donc ça, c'est des signes de soumission. Donc vu que moi, ma chienne, elle a tout juste, elle a même pas 1 an, et que la patou, elle doit avoir 4 ou 5 ans, ben évidemment, c'est bien la patou qui va être dominante et qui va... Donc nous, on reste face au chien. Donc vous voyez là, ils ont communiqué. Ma chienne a eu un geste un petit peu virulent. Du coup, la patou l'a grogné dessus. Il n'y a pas eu de morsure, de rien du tout.
2: Bon, ça s'est bien passé avec votre chienne parce que d'une, elle est bien éduquée et en plus, elle est jeune. Mais sur un chien mal éduqué, entre guillemets, et plus âgé qui aurait tendance à être dominant, comment les gens peuvent réagir?
4: Et oui, alors c'est pour ça que maintenant, nous, au jour d'aujourd'hui, on conseille aux gens de ne pas monter avec leur chien en montagne. Parce que si on lâche le chien et qu'il y a le troupeau pas loin, comme là, par exemple, moi, c'est une jeune chienne, c'est une border, j'ai pas fini de la dresser pour le troupeau. Je la lâche pas parce que j'ai trop peur qu'elle aille au troupeau et que j'ai pas de rappel. Donc si elle va au troupeau et qu'elle embête le troupeau, là, la patou, elle va rentrer en action plus virulemment. Et du coup, elle risque de, de lui faire mal. Ouais. Si on le tient en laisse, en fait, on empêche le chien de communiquer correctement. C'est-à-dire que moi, ma chienne, je sais que ça, c'est une jeune, elle va se soumettre. Mais si, comme vous dites, on a un chien qui est plus âgé et qui ne va pas se soumettre, le problème, c'est que quand le patou il s'approche, lui, par son comportement, il dit au chien, par exemple, alors il ne faut pas trop anthropophiser, mais c'est pour que les gens comprennent, écarte-toi. Si je le tiens avec une laisse de 2 mètres, ben le chien, il ne pourra pas s'écarter. Et donc, le patou, il va dire écarte-toi, et il va rentrer dans le périmètre de sécurité de mon chien de compagnie. Et à un moment donné, le chien de compagnie, il va dire, bon, ben là, ça va partir à la castagne. Et donc, du coup, il va avoir des signes, enfin, pas d'agressivité, mais de, en tout cas, pas pour désamorcer le conflit. Et donc, du coup, il va y avoir une bagarre.
2: Là, elle arrive, là. On a plutôt intérêt de partir un peu, ou on peut rester par là quand même?
4: Ben, là, elle essaie d'analyser, elle essaie de sentir notre odeur en se mettant à bon vent. Donc, ou on peut rester ici, on attend qu'elle analyse, ou alors on peut continuer notre chemin sans lui tourner le dos.
2: Okay. Bon, là, on voit concrètement que c'est pas un chien agressif. Au contraire, elle est très bien éduquée. Oui. Il fait son taf.
4: Oui, alors maintenant, au jour d'aujourd'hui, 99,9% des éleveurs, ils veulent des chiens sociabilisés. Et ben justement pour que le chien il ait un comportement cohérent face au randonneur.
2: On finit par tester les chiens de protection d'Alexandre avec Julien et sa chienne Ahsoka. On est en plein cagnard. Les chiens ne veulent pas descendre. Ils arrivent.
4: Donc là, elle est bien en alerte. La queue au-dessus de la ligne du dos est bien dressée, avec les oreilles relevées. Et elle, en plus, elle aboie, donc elle est jeune. Donc en fait, les chiens, ils prennent de l'assurance en eux en vieillissant, comme nous. Enfin, normalement. Et donc, du coup, ils ont plus d'alerte quand ils sont jeunes. Parce qu'ils sont plus alertes devant les dangers potentiels. Et l'autre, il est dans les bois, on va monter un petit peu plus. Donc là, le mâle, en haut, il voit que la femelle, nous, on continue à monter, à aller vers le troupeau. Donc du coup, le mâle, qui est beaucoup plus âgé, qui est plus sûr de lui, il vient en renfort, donc il s'approche. Il se décide à sortir de son ombre. Donc là, on va plus loin qu'un randonneur. Il faudrait qu'il s'arrête là et qu'il fasse qu'il passe ici, quoi.
2: Oui.
4: Là, nous, on va exprès vers les chiens de troupeau pour déclencher plus de comportements. Donc là, ma chienne, elle se met bien en soumission. Alors quand il y a un humain et un chien, c'est toujours le congénère le premier. Donc là, ils s'en foutent de nous. Donc ils peuvent très bien faire comme ça. Et puis après, ils vont revenir vers nous. Donc ma chienne, elle s'est bien mise en soumission. Elle s'est mise sur le flanc, la queue entre les pattes. Elle a baissé toutes ses oreilles. La femelle, la jeune, elle était plus dans l'observation. Elle était plus distante, on va dire. Elle communiquait moins. Par contre, le mâle, lui, clairement, il est venu, il a soumis ma chienne. Et quand à un moment donné, elle a voulu se relever, c'était trop tôt à son goût, je sais pas. Il y a eu un truc que moi, j'ai pas pigé. Et le mâle, il a grogné. Et du coup, ma chienne s'est remise en position de soumission. Donc des fois, il y a des signaux, c'est tellement rapide, nous, on ne les voit pas. Ça peut être un regard, ça peut être... C'est pour ça que moi, ce que je conseille, c'est d'enlever les lunettes. Parce qu'en formation chienne de conduite, de dressage, pour les border collies, on nous conseille d'enlever les lunettes pour mieux communiquer avec les chiens, en fait. Parce que par le regard, on fait passer beaucoup de choses. Souvent, ce qu'on remarque sur le chien de compagnie, c'est qu'en fait, ils ne sont pas très bien codés d'un point de vue canin. Donc le souci, c'est que quand le chien, on ne lui donne pas assez de rapport avec ses congénères, et nous, on va le faire avec les patous, par exemple. Quand il y a les patous dans la bergerie, on va conseiller à l'éleveur de venir avec ses chiens de conduite, ses border, pour que le patou jeune, il ait du jeu régulièrement. Parce que dans le jeu, il y a de l'éducation canine. Il va y avoir l'apprentissage de l'inhibition de la morsure, et etc. Donc tout ça, ça va les éduquer au chien. Le problème du chien de compagnie, c'est qu'il n'a pas tous ces codes-là. Donc quand il va arriver face au patou, qui lui, on appelle ça des races primitives, c'est-à-dire qu'elles communiquent énormément par le comportement, elles sont dans la sélection, on a fait en sorte qu'ils sachent vivre en meute. Et donc, ça demande quand même des capacités sociales importantes. Alors que les races de chiens de compagnie, plus ça va, ben, moins on a ça. Parce qu'on ne sélectionne pas à Versailles. C'est l'évolution, c'est comme ça.
2: En discutant, les deux chiens sont remontés. Donc, ils ont vu qu'on était plutôt paisible. Si on continue concrètement de remonter et qu'on arrive presque à la hauteur des bruits, sans le chien, je pense, quelle serait leur réaction là, au patou ?
4: Ben, normalement, ils doivent se remettre en alerte. Après, on peut essayer de remonter, même avec le chien. Ils doivent se remettre en alerte et revenir. Et ensuite, quand l'éleveur arrive, donc ça, c'est des tests qu'on fait aussi, quand l'éleveur arrive et qu'il se fait connaître par la voix ou par un sifflet, enfin, par ce qu'il veut, ben là, les chiens, en fait, il doit avoir de l'obéissance sur ses chiens. Les chiens, ils doivent comprendre qu'il y a le chef qui est là, entre guillemets, et donc, du coup, ils doivent redescendre de leur excitation, de leur stress. Et on explique aux éleveurs que s'ils veulent, ils peuvent rentrer avec un ours en laisse dans leur bergerie, s'ils ont envie, en théorie. Parce qu'il faudrait que les chiens, quand l'éleveur, il est là, il est complètement... les chiens soient complètement soumis à l'éleveur, quoi. Donc l'éleveur, il fait rentrer qui il veut dans son troupeau. Donc là, quand Alexandre va nous rejoindre, normalement, les chiens, ils doivent venir remuer la queue. Et lui, il va les réconforter en leur disant « c'est bon, tout va bien », etc. Et donc les chiens, ils doivent pas nous alerter. Et on devrait même pouvoir s'approcher ou voir les caresser ou les toucher.
2: Alexandre vient nous rejoindre. Ils sont très bien éduqués, ces petits toutous. Si vous deviez résumer en une phrase ce que les chiens vous ont apporté en estive aujourd'hui, qu'est-ce que ce serait ?
3: Ah, de la sérénité. Bon, il y a toujours un stress, hein, bien sûr, mais je sais que eux, ils sont là, que voilà, ils surveillent, ils gardent quand même les brebis, et que ça diminue quand même le facteur risque par rapport à la prédation, quoi. Et même pas qu'en estive, même en bas, en fait, à la bergerie, sur du vol d'agneaux, qu'on entend quand même assez fréquemment. Enfin, en tout cas, moi, je suis plus confiant, plus serein par rapport à la prédation, que ce soit animaux domestiques ou sauvages.
2: Merci beaucoup à tous les deux.
3: Merci, avec plaisir.
4: Oui, merci.
2: Voilà ce que représente une journée d'estive. Un berger, un troupeau et des chiens qui veillent sans qu'on ait besoin de le leur demander. Un travail discret mais essentiel qui se transmet de génération en génération. C'est tout ce travail-là qui se joue chaque été sur les sentiers de nos montagnes pyrénéennes.
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6: Bonne nuit.

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3: Pour ce vendredi 28 août, Météo France Océan nous annonce de belles éclaircies. Un matin avec des nuages bas qui sont présents sous 2000 mètres d'altitude environ et un ciel qui est voilé plus haut. Et l'après-midi, des éclaircies sont attendues même si des nuages restent présents entre 1300 et 2000 mètres d'altitude, voire jusqu'à 2500 mètres d'altitude. Et le ciel est voilé plus haut. La nuit suivante, le ciel tend à bien se dégager et quelques nuages pourraient encore accrocher les sommets. L'isotherme 0 degré passe de 3600 mètres d'altitude à 4100 mètres d'altitude et les températures maximales pour ce vendredi sont autour de 20 à 23 degrés en vallée, 16 à 19 degrés vers 1500 mètres et 11 degrés à 2400 mètres d'altitude avec un vent qui reste de sud-ouest modéré à localement assez fort le matin sur les sommets avec des rafales vers 50-70 km/h possibles. Et il va devenir modéré ce vent ensuite. Voici donc les prévisions Météo France Océan pour ce vendredi 28 août.
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1: Bonne nuit.
2: À partir du 1er septembre, la facture papier ou le PDF envoyé par email ne suffiront plus pour beaucoup d'entreprises françaises. La facturation électronique devient obligatoire, une réforme d'ampleur qui va concerner à terme toutes les entreprises assujetties à la TVA, y compris les plus petites structures et les artisans. Pour nous aider à y voir plus clair, au téléphone avec moi, Frédéric Périgaud de la CCI de Tarbes. Merci beaucoup Monsieur Périgaud d'être là avec nous aujourd'hui. Bonjour.
3: Bonjour.
2: Pour commencer simplement, qu'est-ce que la facturation électronique, très concrètement ?
3: Alors, la première chose à comprendre, c'est qu'une facture électronique, ce n'est pas un simple PDF envoyé par mail. Voilà. Aujourd'hui, lorsqu'on reçoit un PDF, il faut souvent ressaisir des informations dans son logiciel comptable ou de gestion. Et en fait, demain, la facture contiendra des données structurées qui pourront être lues automatiquement par des logiciels. Il faut bien comprendre que ce n'est pas un fichier qu'on envoie, mais que ça va être des factures en fait qui vont rassembler tout un tas de balises, une centaine à peu près, et qui permettront en fait d'être lues automatiquement par des plateformes et d'être traitées automatiquement. Donc ça va permettre de gagner du temps, de limiter les erreurs et d'automatiser davantage le traitement des factures.
2: L'objectif de cette réforme est de lutter contre la fraude à la TVA, qui est estimée à peu près à 20 milliards d'euros par an. Excusez-moi. Mm-hmm. Comment le simple fait de passer sur une plateforme peut limiter cette fraude ?
3: En fait, parce que l'administration fiscale reçoit certaines informations avec plusieurs mois de décalage. Avec la réforme, en fait, les données vont circuler de manière standardisée et beaucoup plus rapidement. Donc ça va permettre de détecter plus facilement des incohérences, les fausses factures ou les fraudes à la TVA. En fait, ce qu'il faut retenir, c'est qu'il ne faut pas avoir uniquement cette réforme sous l'angle du contrôle. Elle vise aussi à moderniser, on va dire, et à simplifier les échanges entre les entreprises et à terme, normalement, à faire gagner de l'argent, en tout cas, en faire moins perdre aux entreprises.
2: Dans les termes qu'on voit passer, on voit passer le terme e-reporting ou e-invoicing, pardon pour l'accent un peu tout pourri. Quelle est la différence entre ces deux obligations pour quelqu'un qui découvre le sujet comme nous ?
3: Alors, ça dépend en fait de si vous faites de la facturation entre entreprises ou de la facturation vers des tiers, vers des consommateurs, on va dire. Le e-invoicing, c'est la facture électronique entre entreprises françaises qui sont assujetties à la TVA ou qui rentrent dans la champ d'application de la TVA parce que la réforme concerne toutes les entreprises qui rentreraient dans le champ d'application de la TVA, pas que celles qui sont assujetties à la TVA. Par exemple, les micros qui ne sont pas assujetties à la TVA rentrent dans le champ d'application de la réforme. Voilà. Donc le e-invoicing, c'est quand il y a de la facturation électronique entre entreprises. Alors que le e-reporting, ça va concerner les opérations qui ne rentrent pas dans ce cas, mais par exemple les ventes à des particuliers.
2: D'accord.
3: Que les particuliers, voilà, ou certaines opérations internationales. Et donc en fait, ça va être l'entreprise qui va émettre la facture, qui devra en fait, par exemple, un commerçant qui va vendre à un particulier de manière régulière. Donc ça va être tous les deux mois, il me semble, ou tous les mois. Enfin là, ça doit être revu, ça doit être précisé. Devra faire un e-reporting, voilà, à l'administration fiscale. Enfin en tout cas via une plateforme. Oui, dans ce cas, on ne transmet pas la facture elle-même, mais certaines données à l'administration fiscale, voilà.
2: D'accord. Ok. Donc alors concrètement, qui est concerné par cette réforme ? Ça touche un artisan, un commerçant, ça touche qui ?
3: Alors, les artisans, les commerçants, les professions libérales, les PME, les TPE, les micro-entreprises, les grandes entreprises sont concernés lorsqu'elles rentrent dans le champ d'application de la TVA. Donc c'est très large, même des gens qui ne facturent pas de TVA peuvent rentrer dans le champ d'application de la TVA. Voilà. Donc beaucoup pensent que c'est un sujet réservé qu'aux grandes sociétés ou qu'aux grandes entreprises, mais en fait ce n'est pas le cas et c'est beaucoup plus large que ça.
2: Pourquoi on parle de deux dates alors ? Pourquoi on parle de la date de septembre 2026 et la date de septembre 2027 ?
3: Alors, pour les grandes entreprises, au 1er septembre 2026, elles doivent être capables de recevoir et d'émettre des factures électroniques.
2: D'accord.
3: Voilà. Pour les TPM et les PME, il y a deux dates, effectivement. Au 1er septembre 2026, les petites entreprises doivent être capables de recevoir des factures électroniques de leurs fournisseurs, on va dire. Et par contre, au 1er septembre 2027, elles devront être capables aussi d'émettre des factures électroniques.
2: Et les associations, là-dedans ?
3: Alors, les associations, ça dépend. Il faut voir si elles rentrent dans le champ d'application de la TVA. Certaines associations n'y rentrent pas, mais d'autres qui peuvent vendre des services, des prestations, qui peuvent être donc assujetties à la TVA, mais vont peut-être devoir être... peuvent être concernées par la réforme. Donc là, c'est vraiment au cas par cas. Et ce que je conseille, et ce que l'administration fiscale conseille, s'il y a un souci, s'il y a une question, c'est de contacter en fait un numéro dédié. Il y a un numéro qui a été mis en place par l'administration fiscale, le 0806-807-807, qui va permettre en fait de répondre aux questions liées à la facturation électronique.
2: Donc, pour un chef d'entreprise, qu'est-ce que ça va changer dans son quotidien, à part le fait de passer sur la plateforme ? Pas grand-chose.
3: Alors, effectivement, pour beaucoup d'entreprises, le changement va être, au final, assez transparent, en fait. Si vous avez déjà un logiciel de caisse, si, qui est agréé et qui est compatible à la facturation électronique, pour certaines, ça va pas changer grand chose, en fait. Elles vont continuer à faire la facture dans leur logiciel habituel. En revanche, il va falloir s'assurer que le logiciel est compatible avec la réforme et qu'il peut dialoguer avec une plateforme de facturation électronique. Voilà. Donc pour certains, ça va rien changer. Pour d'autres, en fait, effectivement, il va falloir certainement investir dans un logiciel ou en tout cas prendre un abonnement auprès d'une plateforme. Donc ça va certainement faire évoluer en fait le processus pour certaines entreprises. Après, il faut voir quand même que ça va permettre aussi normalement de réduire les tâches administratives, de diminuer aussi les erreurs de saisie, voilà, d'avoir un meilleur suivi des paiements. Donc à terme, normalement, d'après ce que nous annonce l'administration fiscale, ça devrait faire gagner du temps et donc de l'argent aux entrepreneurs, même si à court terme, ils ne le voient pas comme ça.
2: Est-ce qu'il existe des plateformes gratuites ?
3: Il y a plus d'une centaine de plateformes. Je crois qu'il y a 130 ou 140 plateformes. Il ne faut pas regarder les plateformes gratuites, en fait. Il va falloir regarder les services qu'on propose des plateformes. Donc, commencer par un diagnostic de ses besoins. Et certaines plateformes, effectivement, vont proposer des services qui vont être des services assez basiques, mais qui respectent la loi, qui vont être gratuits, voilà, sur un petit nombre de factures émises. Et après, si on rentre avec des services un peu plus importants, il y aura certainement un abonnement à prendre, oui.
2: Que risque une entreprise qui ne se met pas en conformité à temps?
3: Mais pour toute obligation légale, on va dire, des sanctions sont prévues, voilà. Mais au-delà, en fait, de l'aspect réglementaire, le principal risque, il est opérationnel. Parce qu'une entreprise qui, à un moment, ne sera pas prête pourrait rencontrer des difficultés pour recevoir les factures de ses fournisseurs ou pourrait mettre des factures et donc perturber, en fait, sa gestion quotidienne et ses relations commerciales. Donc, effectivement, oui, la loi prévoit des sanctions. Après, on sait qu'il y aura certainement un petit temps d'adaptation et que l'administration fiscale sera assez bienveillante au début. Mais oui, des sanctions sont prévues par la loi. Donc, à terme, il pourrait y avoir des sanctions. Mais il faut plus voir, en fait, c'est le côté organisationnel et gestion qui peut être complètement à un moment déstabilisé par le fait de ne plus recevoir à temps les factures ou de ne pas pouvoir émettre des factures.
2: Vous avez proposé avec la CCI de Tarbes des accompagnements tout le premier semestre de cette année. Est-ce que vous continuez à proposer ces accompagnements sur les prochains mois ?
3: Alors, on va certainement mettre en place un webinaire à la rentrée, enfin, courant septembre, avec la direction avec des impôts, avec la DDFIP. On est en train de l'organiser. Après, on est ouvert aux questions, donc il ne faut pas hésiter à contacter la Chambre de commerce s'il y a besoin. Maintenant, j'aurais tendance à dire, n'hésitez pas pour les entreprises qui ont un expert comptable, à contacter leur expert comptable. Et surtout, il faut inciter tous les chefs d'entreprise. Alors, il y a toute une masse d'informations mises en ligne par l'administration fiscale. Et donc, d'aller, en fait, sur leur espace pro, sur impots.gouv.fr, sur lequel, en fait, ils vont pouvoir trouver énormément de fiches d'informations, d'autodiagnostics, etc., qui vont pouvoir répondre à leurs questions. Mais dans tous les cas, nous, ils peuvent contacter la Chambre de commerce et industrie pour avoir des réponses aux questions auxquelles on pourra répondre. Et sinon, on l'orientera vers les bons organismes.
2: Donc là, concrètement, si un auditeur nous écoute aujourd'hui, qu'il est chef d'entreprise et qu'il n'a encore rien commencé, quelle est la première chose qu'il doit faire ?
3: En fait, ça va partir déjà sur le choix de la plateforme agréée. Donc, le chef d'entreprise va devoir se poser les questions suivantes. Suivez, est déjà équipé d'un logiciel de facturation, de caisse, ERP, logiciel de gestion, etc. Si oui, vérifiez si ce logiciel-là ne propose pas déjà une brique facturation électronique. Donc, se rapprocher de l'éditeur de logiciel pour voir, en fait, s'il y a la facturation électronique est compatible ou pas. Se demander aussi est-ce que je suis accompagné par un expert comptable. Et dans ce cas-là, se rapprocher de son expert comptable si lui-même ne propose pas une solution. Moi, j'ai vu des entreprises qui m'ont dit, ben moi, mon expert comptable m'a proposé une solution et qui est prise en compte déjà dans ma lettre de mission. Donc, ça ne lui coûte rien en plus, vous voyez. Donc, il va y avoir comme ça des offres. Donc, déjà, voir si on a un logiciel de facturation de gestion, voir si je suis accompagné d'un expert comptable et ça va permettre déjà de faire le point. Donc, dans ce cas-là, je me rapproche d'un intermédiaire pour m'accompagner et me conseiller. Alors, par contre, si j'ai pas de comptable, ni d'expert comptable, je veux dire, ni de logiciel de facturation, dans ce cas-là, je vais devoir m'équiper avec un outil qui respecte évidemment la réforme, dans ce qu'il faut bien voir si c'est une solution agréée ou une solution compatible, et qui va répondre à mes besoins en matière de facturation. Donc, pour ça, il va falloir se poser les questions. Voilà. Quel est le volume de facture que j'émets ou que je reçois? Quel est le budget que je peux y consacrer? Et après, faire un comparatif des offres et des solutions logicielles qui existent. Alors, pour retrouver toutes ces offres-là, il faut aller sur France Num, qui va répertorier toutes les plateformes qui sont agréées. Donc faire très attention à ça parce que, bon, pour avoir vu d'autres réformes dans le temps, il faudra faire attention aux, il y aura peut-être des arnaques, en tout cas des acteurs qui vont, voilà, qui seront pas agréés. Donc bien vérifier toujours que la solution que vous auditez était bien agréée facturation électronique parce que ce sont des plateformes qui sont agréées par l'État. Donc qui ont reçu le label facturation électronique. Donc bien vérifier qu'elles ont été agréées par l'État. Et dans ce cas-là, elles vont respecter la loi.
2: Donc une réforme technique dans son fonctionnement, mais qui concerne à terme chaque entreprise de notre territoire. Merci beaucoup, Monsieur Péricot, d'avoir répondu à mes questions et pour toutes ces explications. On le redit, la Chambre des commerces de l'industrie de Tarbes reste disponible pour accompagner les professionnels dans cette transition. Merci infiniment.
3: Rien, merci à vous. Il faut se souvenir qu'il y a une ligne dédiée, le 0806-807-807, et l'espace professionnel sur le site des impôts, donc impots.gouv.fr. Je passe à la facturation électronique, ou alors sur l'espace perso sur impots.gouv.fr, où il y a toute une masse d'informations à trouver. Voilà.
2: Merci beaucoup.
3: Merci à vous.
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10: Vendredi, à la Maison de la Montagne, à Argelès-Gazost, on vous donne rendez-vous à 18h30 pour un atelier préparer sa sortie avec les applications Iphigénie et Wimp. Comment choisir un itinéraire adapté à son niveau ou trouver des informations fiables sur les conditions? Comment consulter une carte hors ligne ou suivre sa progression sur le terrain? À travers cet atelier pratique, découvrez deux applications devenues incontournables pour préparer vos sorties en montagne. Et apprenez à utiliser ces outils pour gagner en autonomie et partir en montagne mieux préparé. L'atelier préparer sa sortie, c'est ce vendredi à 18h30 à la Maison de la Montagne à Argelès-Gazost. Vendredi à 20h à la chapelle de Puelaun à Arras-Marsous, c'est le festival de musique classique Classic en Montagne. Un festival de musique classique organisé par l'association Opus 65 en la chapelle de Puelaun. Au programme piano et piano chant lyrique. Classic en Montagne, c'est ce vendredi à 20h à la chapelle de Puelaun à Arras-Marsous. Vendredi à 18h à la Maison du Val d'Azun, au cinéma d'Arras-Marsous, on vous propose la projection Espalung, Royaume des Chauves-Souris, un documentaire film de Tanguy Stouekli. D'une durée de 26 minutes, c'est un homme qui rentre dans une grotte hantée par les chauves-souris. Il n'en ressortira que 9 mois plus tard, après s'être immergé dans les secrets de cet être hors du commun. De l'hibernation à l'envolée automnale, en passant par la reproduction, ce film est un voyage très particulier au centre de la Terre. La projection Espalung, Royaume des Chauves-Souris, c'est ce vendredi à 18h à la Maison du Val d'Azun Cinéma d'Arras-Marsous.
11: Tous les derniers vendredis du mois, la bibliothèque de Pierrefitte Nestalas vous invite à une soirée jeux de société. Maintenant, dans ses nouveaux locaux, la bibliothèque a fait plus de place à ses jeux de société et aménagé un coin jeu à l'étage. L'occasion de lancer un nouveau rendez-vous mensuel, tous les derniers vendredis du mois, de 18h à 20h à la bibliothèque. C'est gratuit, sans inscription et tous les âges sont les bienvenus. Soirée jeux de société, ce vendredi à partir de 18h à la bibliothèque de Pierrefitte.
10: Vendredi à 18h à la médiathèque de Cotteret, on vous propose Histoire des lits et passeries. Une histoire sur une spécificité transfrontalière, les accords de Concorde nommés lits et passeries. Proposé par Jean Courtadette de la Société d'études des Sept Vallées, gratuit dans la limite des places disponibles. L'histoire des lits et passeries, c'est ce vendredi à 18h à la médiathèque de Cotteret. Vendredi, de 20h à 23h au lac d'Estaing, c'est la nuit internationale de la chauve-souris. Alimentant l'imagination et parfois les craintes, les chauves-souris sont avant tout des animaux à découvrir et à protéger. La nuit internationale de la chauve-souris est organisée par la Société française pour l'étude et la protection des mammifères et l'occasion rêvée de mieux les comprendre. La nuit internationale des chauves-souris, c'est ce vendredi, de 20h à 23h au lac d'Estaing.
12: Vendredi, de 16h à 22h, à Luce, rendez-vous sur la place du marché pour le marché des producteurs, artisans et créateurs. Retrouvez une vingtaine de stands de producteurs de la vallée. C'est les vendredis, de 16h à 22h, place du marché, marché des producteurs, artisans et créateurs, à Luce.
10: Vendredi, chez Pierrot, à Arcisans-Savant, rendez-vous pour un concert dans la soirée pour Alanito du Flamenco. Le concert de Flamenco avec Alanito, c'est ce vendredi, à partir de 20h30, 21h, au bistrot chez Pierrot, à Arcisans-Savant. Vendredi à Aucun, c'est le Forum des associations du Val d'Azun qui va prendre place. Venez découvrir les associations du Val d'Azun, leurs activités et leurs engagements. Sport, patrimoine, solidarité, culture, il y en a pour tous les goûts. Et si votre association n'est pas encore inscrite, il est encore temps en contactant le tiers-lieu d'Azun au 09 61 62 63 36 ou à info@tierslieudazun.org. Le Forum des associations du Val d'Azun, c'est ce vendredi de 17h30 à 20h à la salle des fêtes d'Aucun.
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10: Samedi et dimanche à Beausilaine, c'est la fête de la Saint-Barthélemy. Au programme, dès 18h samedi, c'est le Trail de las Estas. À 19h30, apéritif animé par Bigaloum. Et à 21h, un repas bras zéro à 16€. Réservation du repas conseillée au 07 85 07 89 86. Et à 22h, c'est le concert d'un pro loco suivi à minuit du bal Bodega. Et dimanche, dès 11h, c'est la messe chantée. Et à 12h, le vin d'honneur. La fête de la Saint-Barthélemy, c'est ce samedi et ce dimanche à Beausilaine. Dimanche au parc thermal Argelès-Gazost, c'est le vide-grenier de l'amicale des voisins du chemin de l'herbe. Le vide-grenier de l'amicale des voisins du chemin de l'herbe, c'est ce dimanche au parc thermal Argelès-Gazost. Dimanche vers 20h30, 21h au bistrot chez Pierrot à Arcis-en-Savant, on vous donne rendez-vous pour le concert de Zingabé, de l'Afrobeat. Un concert d'Afrobeat avec Zingabé, c'est ce dimanche à partir de 20h30, 21h au bistrot chez Pierrot à Arcis-en-Savant.
2: Ce dimanche 30 août, au col du Soulor, à 20h, c'est le concert nature piano en montagne. Venez vivre une expérience magnifique avec la grandeur des montagnes et la douceur du piano dans un des plus beaux endroits des Hautes-Pyrénées. Le concert dure environ une heure. Le sol peut être mouillé, alors n'hésitez pas à ramener une chaise de camping ou un tapis de sport pour s'asseoir. Si la météo prévoit de la pluie, en fin de journée, le pianiste sera contraint d'annuler l'événement. La confirmation du concert se fait le jour même. Le concert nature piano en montagne, c'est ce dimanche 30 août au col du Soulor à 20h.
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4: Paul-Jacques Bonzon est très connu pour sa série Les Six Compagnons, qu'on lisait lorsque nous étions enfants. Il a également écrit Le Jongleur à l'étoile, paru aux éditions Hachette. L'ombre du soir rampait doucement dans la forêt. Sur la plus haute branche d'un noyer sauvage, un hibou appela. Dans la mare d'une clairière, des petites grenouilles, heureuses de voir la nuit descendre sur la terre, chantèrent. Le petit géant de hutte, qui ramassait des branches mortes dans le bois des biches, chargea son fagot sur son dos et s'en alla, pieds nus, à travers le bois. Mais le fagot était lourd. Il trébuchait sur les racines et les cailloux. Soudain, une grosse épine s'enfonça dans son talon. Pour l'enlever, il déposa son fagot. La méchante épine était si bien plantée qu'il mit beaucoup de temps à l'arracher. Quand il reprit sa route, il se perdit et tâtonna à la recherche de son chemin. Criaient les hiboux « Suis-nous, suis-nous !» Chantaient les rainettes « C'est ta drette, c'est ta drette !» Mais Jehan savait bien que les hiboux se moquaient de lui et qu'en allant vers les petites grenouilles, il serait embourbé. Alors il s'assit, espérant se guider sur la cloche de Montmort quand sonnerait le couvre-feu. Hélas, le vent soufflait du mauvais côté. Il n'entendit rien. Il chercha un endroit bien abrité pour se reposer un moment. Mais il avait tant marché que ses paupières s'alourdirent et qu'il s'endormit. Il rêvait au valet de fauconnerie qu'il l'avait vu ce matin passer devant la cabane de son père quand il s'éveilla en sursaut. Quelque chose venait de lui frôler le visage, quelque chose de doux comme une étoffe de laine. Il se redressa. À 20 pas, dans la forêt, brillait une petite lumière. « Par la croix Dieu, se dit Jehan, ce n'est pourtant pas un feu follet comme ceux qui dansent la nuit près des fossés du château. On dirait la lumière d'un chaleil. » Il s'approcha prudemment. C'était bien la lumière d'un chaleil, en effet, c'est-à-dire d'une de ces petites lampes à huile qui éclairent les cabanes des paysans. Il s'avança encore, le cœur battant, et tout à coup, une musique douce et bizarre parvint à ses oreilles. Ce n'était ni le sifflet d'un oiseau, ni la voix d'une autre bête des bois, mais quelque chose de beaucoup plus doux avec des notes plus longues. Soudain, juste sous la branche d'où pendait le chaleil, il aperçut une forme bizarre accroupie. Était-ce un homme ? Une bête ? Jehan frissonna. Presque aussitôt passa une ombre rousse qui dégringola d'un arbre jusqu'à terre, suivie d'une autre et d'autres encore. Elles étaient maintenant 5 sous le chaleil, et voilà qu'elles se mirent à danser au son de la douce musique. Des écureuils, les bêtes des bois les plus sauvages. Quel pouvoir avait donc cette forme bizarre pour les attirer ? La danse dura longtemps, aussi longtemps que la musique. Puis, lentement, la main de la forme accroupie s'étendit, saisit le chaleil et l'éteignit. La forêt fut de nouveau plongée dans la nuit. Interdit, Jehan resta encore un moment derrière son arbre. Quand la lune se leva au-dessus des tours du château, Il retrouva son chemin et sortit du bois.
6: « D'où viens-tu si tard ?»
4: gronda la voix des lois des huttes, son père. « Je me suis perdu dans la forêt. » Et loi des huttes regarda durement son fils.
6: « La prochaine fois, tu me feras deux fagots au lieu d'un, et gare à toi si tu n'obéis pas. »
4: « J'obéirai, père Éloi. » Là-dessus, père Éloi souffla la chandelle de la cabane et laissa Juan se coucher à tâtons. Mais Juan n'avait pas sommeil. Il pensait au bois des biches. Quelle bête pouvait bien avoir de si grandes oreilles rouges? Pourtant, la main qui avait éteint le chalet était celle d'un homme. Un sorcier, alors? Il en frémit, de la tête aux pieds. Le lendemain, en s'éveillant, il pensa... « Je ne dirai rien, pas même à ma petite sœur Gisquette. » Mais justement, Gisquette trouva son frère si silencieux ce matin-là qu'elle dit « Toute la nuit, tu t'es tournée et retournée sur ta couchette. Mais qu'avais-tu, Jean ?»« Oh, quelque chose de dur dans les feuilles de maïs me faisait mal. »« Tu as rêvé, je t'ai entendu.
6: Bah, »« Cela t'arrive aussi, Gisquette, quand tu n'as pas grand sommeil. »
4: Et en rêvant, Jean, tu as chanté. Il était bien joli cet air. Où l'as-tu entendu? Alors, il n'y tint plus, il lui conta tout. Mais quand ils aperçurent père Éloi qui revenait du four banal avec trois pains de blé noir enfilés sur un bâton, il mit un doigt sur sa bouche pour l'avertir de ne rien dire. Cependant, dès qu'ils furent à nouveau seuls, Gisquette demanda « Pourquoi, Jean, ne faut-il rien dire à père Éloi? Si je raconte ce que j'ai vu, il prendra sa fourche et ira tuer la bête aux oreilles rouges. Et moi, je sais bien qu'elle n'est pas méchante puisque les écureuils venaient danser autour d'elle. Si tu retournes la voir, veux-tu que j'aille avec toi?
6: Mais tu es trop petite, Gisquette.
4: Mais je te promets de te conter ce que j'aurai vu.
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0: reste du jour, Jehan ne pensa qu'à sa vision des bois des biches. Oh, si le soir il pouvait retourner là-bas. Hélas, Père Éloi avait besoin de lui et, le lendemain, jour de corvée pour le Seigneur, il dut encore aider son père à curer les fossés. Enfin, le troisième jour, Éloi des Huttes dit
1: « Jehan, la provision de bois est épuisée, tu retourneras dans la forêt. »
0: Jehan ne se le fit pas dire deux fois. Il retrouva l'endroit où l'autre soir dansaient les écureuils, mais ne vit rien. Pourtant, il n'avait pas rêvé. Ses traces noires sur la branche étaient bien celles du chaleil. Il s'en alla plus loin ramasser son bois et, quand il revint au même endroit, au bout d'une heure, oh, surprise, la petite lumière brillait devant lui. Comme la première fois, il s'avança sans bruit, le cœur battant. Il reconnut la douce musique et revit les petits écureuils roux. La bête sorcière

0: affolés ne virent tout d'abord que deux grandes cornes rouges. Puis, il découvrit une laide figure humaine qui le regardait fixement. « Petit drôle !» répéta la voix. « Me diras-tu ce que tu faisais ici ?» Le pauvre géant tremblait trop. Il ne pouvait répondre. Il vit seulement que les deux oreilles étaient celles d'une capuche rouge et que l'étrange forme était bien un homme. Un homme presque nain, avec une bosse sur le dos.
1: De grâce !»
0: bredouilla-t-il.
1: « Ayez pitié de moi !»
0: Le nain bossu le lâcha et adoucit son regard. Alors, Jehan conta comment il avait vu une nuit faire danser les écureuils et comment il avait eu envie d'entendre encore l'air joli. « Elle était si douce, cette musique, que je l'ai gardée dans ma tête. »«
2: Qui es-tu ?»«
0: Je m'appelle Jehan. Mon père est loi des huttes à sa cabane à une demi-lieue d'ici, au pied de la roche versée. »«
2: Tu aimes donc la musique ?»«
0: Oh oui, je l'aime. » Quand j'entends chanter, c'est comme si j'étais enlevée sur les ailes d'une cigale.
3: Le nain sourit et subitement, son visage devint presque beau.
2: Assieds-toi ici, ne bouge plus et écoute.
3: Le nain au bonnet rouge s'accroupit, puis sortit de sa poche quelque chose qu'il porta à ses lèvres. Alors, l'air joli recommença.
0: Oh, merveille! Les écureuils redégringolèrent des arbres pour danser sous la lumière du chalet. Jehan se crut transporté au paradis. Quand la musique cessa et que les écureuils furent repartis, il s'approcha du nain bossu pour regarder l'objet d'où sortait de si jolis sons. C'était un morceau de bois d'olivier, taillé en fuseau et percé de trous.
2: « Tiens, souffle !»
0: dit le nain en le lui tendant. Jehan souffla, mais ne tira du bois d'olivier qu'un son grêle et chétif, bien éloigné de l'air joli du nain. Celui-ci lui montra comment s'en servir.
1: « Ce n'est pas aisé !» constata Jehan.
2: « Certes, » reprit le nain. « Cependant, ce bois d'olivier est tout simple à côté d'une vielle ou d'un rebec. »«
1: Une vielle ? Un rebec ?» s'étonna Jehan.
2: « Ce sont des instruments à faire musique. N'en as-tu jamais vu ?»
1: Non,
0: fit l'enfant en secouant la tête. Le nain bossu examina longuement Jehan et dit
2: « Tu as un franc visage de petit manant. Puisque tu aimes la douce musique, reviens ici à la prochaine lune, sans en parler à personne. »«
1: Qui êtes-vous ? » s'enhardit à demander Jehan.
2: Chut, fit le nain. « Tiens, prends mon bois d'olivier. Je te le donne et maintenant, sauve-toi vite. »
3: Là-dessus, il éteignit le chalet. Dans un bruit de feuilles froissées, le nain bossu disparut et, comme la lune n'était pas encore levée, Jehan ne sut même pas par où il s'en était allé.

Jongleur à l'étoile de Paul-Jacques Bonzon. Lu par Corinne Timmer, mise en monde Gilles Lagoutte pour l'émission Veux-tu que je te lise ? L'appel de la forêt nous fut chanté par Henri Dès, ma forêt. Puis nous sommes entrés dans la forêt lointaine. Coucou, coucou.

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5: Bon, l'Himalaya.
6: Au moins 472 morts, plus de 1400 disparus dans cette crue soudaine entre le Népal et la Chine. Le travail des secours est colossal dans une région difficile d'accès. Félix Tshisekedi dévoile les contours du dialogue national. Le président congolais ne donne pas de date de début, mais affirme qu'il durera 3 mois. Il a aussi fixé une ligne rouge, on va l'écouter dans ce journal. On reviendra également sur les réactions après la mort de Ratko Mladic, ancien chef militaire des Serbes de Bosnie. Le Parlement danois vote l'indemnisation des femmes victimes de contraception forcée au Groenland. Une décision qui clôt un scandale qui aura marqué des générations entières. Et puis en basket, les Bleus en route vers le Mondial. La France a battu largement la Slovénie hier soir dans le cadre des éliminatoires, avec un public de plus en plus large et conquis par cette équipe tricolore. De nouvelles coulées de boue pourraient déferler à nouveau dans l'Himalaya entre le Népal et le territoire chinois du Tibet. La crue meurtrière de mercredi a fait au moins 472 morts. Selon le dernier bilan, plus de 1400 personnes sont toujours portées disparues. Le Népal et la Chine ont mis en garde donc contre le risque d'une nouvelle crue. L'effondrement du glacier à l'origine de la catastrophe a formé une vaste retenue d'eau qui pourrait donc déferler à nouveau sur la vallée. En attendant, les secours continuent de s'organiser tant bien que mal dans une région très difficile d'accès. Côté tibétain, les défis sont nombreux, Nicolas Falaise.
7: Un millier de secouristes, des chiens de recherche, des drones. Dans les heures qui ont suivi la catastrophe, la Chine a mobilisé des équipes pour tenter de retrouver des survivants. Selon Pékin, 558 personnes sont portées disparues, dont 260 ressortissants étrangers, parmi lesquels de nombreux fidèles hindouistes et bouddhistes qui se rendaient dans la région en pèlerinage. Les médias chinois rapportent la difficulté de la tâche des équipes de secours en raison du relief, de l'étroitesse des axes routiers et aussi de l'instabilité d'un lac de barrage situé en amont des sites de recherche. Le premier ministre chinois, Li Qiang, est arrivé sur place ce jeudi. Un déplacement sur le terrain considéré comme une indication de la gravité de la situation aux yeux des autorités de Pékin. Peu d'informations proviennent de cette région à l'accès très limité, la Chine n'autorisant que très rarement l'entrée de journalistes étrangers au Tibet.
6: Et on sera de l'autre côté de la frontière dans 2 heures dans le journal avec notre envoyé spécial dans le district népalais touché par la catastrophe. En République démocratique du Congo, le président annonce l'ouverture du dialogue national. Félix Tshisekedi a donné quelques détails sur ce dialogue pour la paix et la refondation de l'État. Il durera 3 mois avec des consultations d'abord locales avant des échanges à Kinshasa. Le président a aussi fixé une ligne rouge. Aucune amnistie pour les crimes graves, renvoyant ainsi la FCM23 au cadre de négociations de Doha et le différend avec le Rwanda aux discussions de Washington. Félix Tshisekedi.
8: J'ai décidé de convoquer le dialogue national pour la paix, la cohésion et la refondation de l'État. Le processus s'ouvrira par des consultations dans les provinces. Il se poursuivra par des assises nationales à Kinshasa sur le territoire de la République. Il garantira une parole libre, contradictoire et responsable. L'ensemble du processus sera limité à une durée maximale de 3 mois. Il devra être suffisamment inclusif tout en demeurant rigoureusement encadré afin de préserver l'enlisement, les manœuvres dilatoires et la dilution des responsabilités. Les assises devront aboutir à l'adoption d'un pacte national pour la paix, la cohésion et la refondation de l'État. Un dialogue sincère exige un climat politique serein. Je donnerai instruction au gouvernement d'engager, en concertation avec les institutions compétentes et dans le strict respect de la séparation des pouvoirs, la mise en œuvre des mesures de confiance et de décrispation politique. Le processus de Doha demeure le cadre approprié pour traiter avec la FCM23. Le dialogue national ne se substituera pas à ce processus.
6: Le président congolais Félix Tshisekedi est sur ce dialogue national en RDC. RDC, vous retrouvez un papier d'analyse complet sur notre site RFI.fr. La RDC, dont l'est du pays, est toujours confrontée au virus Ebola. Le chef de l'ONU, Antonio Guterres, a lancé hier un appel pour réunir un peu plus $1 milliard d'aide humanitaire. Cette somme permettrait de compléter un plan d'aide pour lutter contre cette épidémie d'Ebola, la pire qu'ait connue le pays. Antonio Guterres, qui a fait part aussi de sa solidarité envers ceux qui ont subi les crimes de Ratko Mladic. Cet ancien chef militaire des Serbes de Bosnie est mort hier à 84 ans. Surnommé le boucher des Balkans, il purgeait une peine de prison à vie à La Haye pour génocide, crimes contre l'humanité et crimes de guerre, notamment pour le massacre de Srebrenica. Mais les réactions sur sa mort sont très contrastées. Certains Serbes appellent à lui rendre hommage, notamment dans l'entité serbe de Bosnie. Florence Hartmann a été porte-parole de l'ancien tribunal pénal international pour l'ex-Yougoslavie. Elle déplore le déni de ce passé criminel.
0: Les faits établis et incontestables suite à ce long processus ne sont pas pour autant acceptés par toutes les populations. Mladic a encore des soutiens et on ne sait pas à quoi ressemblera son enterrement. Et il aura sans doute des gens qui viendront le pleurer, d'autres non. Les victimes sont soulagées du fait qu'il a été condamné, qu'il est mort en prison. Et une partie de la population en Serbie est totalement consciente de son rôle et rejette ce passé criminel. Mais une partie de la population est toujours fascinée par ce qu'il a fait et les jeunes générations n'ont pas eu l'enseignement. Il y a un déni des crimes en Serbie et ça sera intéressant justement de voir ce qui se produit lors de son enterrement.
6: Florence Hartmann, ancienne porte-parole de l'ancien tribunal pénal international pour l'ex-Yougoslavie. Propos recueillis par Muriel Paradon. On refera un tour des réactions après la mort de Ratko Mladic dans une heure avec notre correspondant dans les Balkans. Une décision historique au Danemark. Le Parlement a voté hier l'indemnisation des femmes autochtones victimes de contraception forcée au Groenland. Ce scandale a marqué plusieurs générations dans cette région autonome. À partir des années 1960, plus de 4000 femmes inuites ont été victimes d'une vaste campagne de pose de stérilet, parfois sans leur consentement, sans les informées. Parmi elles, Elisa Christiansen, dont notre correspondante Ottilia Ferret suit le combat depuis plusieurs années.
5: Santé.
9: C'est avec un verre de champagne à la main que Elisa Tove Christiansen, cette dano-groenlandaise de 65 ans, trinque par visio-caméra à cette victoire tant attendue. Elle était présente ce jeudi au Parlement danois pour suivre le vote en direct.
5: Il y a une centaine pour et 10 contre environ. On était toutes si heureuses et soulagées, nous les femmes venues assister au vote. C'était un moment très fort pour nous, comme quoi ça vaut la peine de se battre.
9: Elle s'est ensuite entretenue en privé avec la ministre danoise de la Santé.
5: Elle m'a posé des questions sur ma vie, alors j'ai raconté un peu mon histoire. Elle s'est mise à pleurer. Elle était très émue. J'espère que ça n'arrivera plus jamais à aucune fille, nulle part dans le monde.
9: Elisa n'avait que 13 ans lorsqu'on lui a posé, sans son consentement, un stérilet pour adulte. Cet acte a entraîné tant de complications que son utérus a dû lui être retiré.
5: Ça ne me rendra pas mon utérus. Ça ne me rendra pas les enfants que je n'ai jamais eus. Et ça n'effacera pas toutes les maladies et douleurs avec lesquelles je vis depuis toutes ces années. Mais ça me montre que les hommes et les femmes politiques nous ont entendus.
9: Elle explique que 203 femmes vont être indemnisées, mais elle espère que plus de victimes oseront se manifester et demander cette réparation financière qui leur est due. Ottilia Ferret, Stockholm, RFI.
6: Toujours en Europe du Nord, les Norvégiens suspendus aux nouvelles du roi Harald. Des milliers de personnes se trouvaient hier soir devant le palais royal d'Oslo pour apporter leur soutien à leur souverain, âgé de 89 ans et dont l'état de santé s'est dégradé. Il est hospitalisé depuis 10 jours pour des complications liées à une maladie du sang. Son état est extrêmement grave, a dit hier le palais royal norvégien. Un soldat franco-colombien de la Légion étrangère enlevé en Colombie. Ça s'est passé au début du mois, mais on l'apprend qu'aujourd'hui, via un rapport de l'armée française, ce soldat était alors en permission. Il circulait sur une route du département de Nariño, dans le sud-ouest. Les responsables présumés sont des dissidents de la guérilla des FARC. Pas d'accord en vue à la COP17 contre la désertification. Cette réunion des Nations Unies s'achève aujourd'hui à Oulan-Bator en Mongolie. Tout l'enjeu était de trouver des solutions, des financements face à la dégradation des sols de la planète. Et après deux semaines, les négociations pourraient donc déboucher sur un échec, Igor Strauss.
10: La question revient avec insistance dans la sphère diplomatique. Faut-il revoir le mode d'adoption d'un texte ? Passer à un vote, faisant triompher de façon démocratique le choix du plus grand nombre, plutôt que par consensus, ce qui permet à un seul pays de disposer d'une sorte de droit de veto pour bloquer une décision pourtant largement majoritaire. Avec les blocages des États-Unis sur des questions de vocabulaire, sur le genre, sur l'immigration, sur la participation de la société civile, c'est le multilatéralisme qui est remis en cause, selon certains observateurs. Alors que l'immense majorité des pays a compris l'importance d'agir et donc d'adopter des textes, la posture américaine passe de plus en plus mal auprès des délégations présentes. Ainsi, il n'y a toujours pas d'accord sur la sécheresse, un enjeu majeur qui faisait pourtant l'unanimité. Pire encore, le programme de travail de la Convention pour l'après 2030 n'est toujours pas établi et la question de son financement encore âprement débattue. Il ne reste plus qu'un jour aux participants pour trouver une solution à ces nombreux blocages, sans quoi c'est l'existence même de cette COP qui sera remise en question.
6: Igor Strauss. En basket, la domination de l'équipe de France, victoire 92-67 hier à Paris face à la Slovénie dans le cadre des éliminatoires de la Coupe du Monde 2027 qui sera au Qatar. Une performance solide des Bleus, emmenée par Victor Wembanyama. La star des San Antonio Spurs était capitaine, mais aussi meilleur marqueur avec 22 points. Et tout cela devant un public français forcément ravi, Babacar Diarra.
11: Peu de suspense, mais la salle est conquise. Les fans ont eu ce qu'ils voulaient du grand Wemby.
12: Ah, Wemby, des claquettes, des dunks, c'était impressionnant quand même. Ah, si j'ai l'occasion, je reviendrai.
13: Je pense qu'on a une seule fois dans sa vie, on pourra peut-être voir Wemby. Une équipe de France avec tant de gabarits, des joueurs de ce potentiel-là, je pense qu'il faut venir les voir.
11: Et aussi les célébrer avec le traditionnel clapping post-victoire, un rituel initié par le COP France depuis 2019. Jérémy, président de ce groupe de supporters, salue la nouvelle dynamique dans les tribunes.
14: On se tourne et on regarde la demoiselle avec maillot des Spurs. Et puis voilà, et des fans de NBA qui viennent voir la star, l'extraterrestre. Et donc voilà, je pense qu'ils amènent cette culture NBA. Avec, on le voit, le MVP qui descend des tribunes, on ne l'avait pas ça avant.
11: MVP pour meilleur joueur, statut pas encore atteint par Wembanyama. Mais il est sur la bonne voie et entouré de partenaires de son adolescence, comme le pivot Maxime Reynaud.
15: Il y avait une énergie folle. Les gars sont rentrés avec une super énergie. Le 5 majeur a fait un vrai taf. Première mi-temps, deuxième mi-temps. Et encore une fois, avec le public qui nous porte, c'est génial.
11: Preuve que l'effet Wemby ne concerne pas que la France. La Suède a délocalisé son match de dimanche face aux Bleus dans une aréna de 15 000 places qui sera à guichet fermé.
6: France-Suède dans le cadre de cette phase de qualification, c'est donc dimanche à 15h30, temps universel. En athlétisme, soirée de folie en Suisse au meeting de Zurich. L'américaine Masai Ross

0: sols. Et alors que se referme la COP17 sur la désertification, on verra que dans ce village sénégalais, on se tourne vers des techniques ancestrales pour lutter contre cette dégradation. On appellera ensuite.
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2: Hier, au lendemain d'une manifestation de l'opposition dont la répression...
3: Bonjour Josué. Bonjour.

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3: Depuis une quinzaine de jours, au col du Soulor, une équipe de bénévoles et de salariés de l'association Oiseaux Col Libre a repris ses jumelles pour compter, jour après jour, les oiseaux qui entament leur migration vers le sud. Nous avions déjà suivi ce travail l'an dernier, en fin de saison, avec Ismaël. Cette fois-ci, nous revenons en plein début du comptage pour comprendre ce que ces premiers jours révèlent déjà et ce que le réchauffement climatique change concrètement de ce grand voyage. Bonjour Ismaël et merci d'être au téléphone avec moi aujourd'hui.
4: Bonjour.
3: Alors, pour ceux qui ne nous auraient pas suivis l'an dernier, que fait exactement cette association Oiseaux Col Libre au col du Soulor et depuis quand ce site de suivi existe-t-il ?
4: Du coup, le col du Soulor existe depuis maintenant une petite quinzaine d'années avec une prise en charge progressive de l'association. On est sur un des sites majeurs en fait, de la migration des rapaces qui vont passer par là en migration post-nuptiale, donc en redescendant de leur quartier de printemps où ils sont reproduits, pour partir vers le sud. Et donc aujourd'hui, selon les espèces, on va avoir un calendrier de passage. En ce moment, on est sur la période des milans noirs qui vont passer par milliers et qui seront décomptés par l'association, comme ça chaque année.
3: Donc vous avez repris le comptage il y a le 15 juillet exactement. À part les milans, là, que tu viens de m'expliquer qu'il y en avait eu beaucoup ce week-end, vous avez réussi à voir pas mal de passages. Qu'est-ce qu'on peut déjà dire à ce stade, même s'il est un peu tôt dans la saison ? Qu'est-ce que tu as remarqué comme migration un peu, alors pas spectaculaire, le mot il est mal choisi, mais plutôt étrange ou différente des années précédentes ?
4: Alors pour le passage de la migration, on se rend déjà compte d'un effet de lissage du passage. Avec, on imagine surtout cette météo très stable sur l'Europe et ces phénomènes de canicule qui finalement ont tendance, on se rend compte, à créer un passage assez homogène finalement des oiseaux. Là où normalement avec des météos qui alternent plus, on aura des effets de pic jour après jour ou de creux. Là on a cet effet-là qu'on a pu voir directement sur les milans. Et un deuxième phénomène qui rejoint une de tes questions du début, c'est de voir en fait l'évolution avec le changement climatique. Pour l'instant il est trop tôt de parler de changement de calendrier. Par contre, ce qu'on a vu nettement, c'est des échecs de reproduction qui vont pousser quelques individus à partir plus tôt. Et du coup, on a des espèces qui normalement ne devraient pas migrer en ce moment, qui vont passer en plus grande quantité que les autres années. Et en fait, ce sera juste les oiseaux qui auront raté leur reproduction cette année. La faute au changement climatique, la faute au feu, pour l'instant, on ne peut pas le dire.
3: Qu'est-ce que c'est comme espèce d'oiseau que vous voyez particulièrement en ce moment ?
4: Alors, le milan noir qui passe, mais qui est dans sa période de passage habituelle. Mais on commence déjà à avoir des départs de milans royaux, de bondrées apivores, ou encore de bus variables qui sont spectaculaires pour la saison. C'est-à-dire qu'on en a une dizaine par jour en moyenne, là où normalement on aurait eu à peine quelques rares individus qui pouvaient migrer cette saison.
3: Là aujourd'hui, au col du Soulor, tu es toi salarié par l'association Oiseaux Col Libre, si je ne me trompe pas, mais il y a également un panel de bénévoles qui sont autour de toi. Quelle est l'importance du bénévolat au niveau de ce comptage ? Est-ce que tu peux nous expliquer ce que font les personnes qui sont avec toi et comment est-ce qu'ils sont recrutés ?
4: De notre côté, du coup, pour assurer ce suivi, on a besoin de beaucoup de bénévoles finalement pour pouvoir couvrir l'entièreté du ciel qui est très grand et les milliers d'oiseaux qui peuvent passer des fois en 3 heures, comme ça a été le cas samedi, on a eu 7000 oiseaux. Donc on cherche toujours des bénévoles pour assurer un comptage scientifique protocolé sur la partie amont du site. Et ensuite, en plus de ça, chaque année, on prend également une équipe de stagiaires qui assure toute la partie animation avec notre salarié animateur et qui, eux aussi, ont souvent besoin de soutien bénévole en cas d'affluence de visiteurs. Du coup, nous, notre association assure toujours ces deux parties et ces dernières années, on essaye de faire de plus en plus de formations pour pouvoir faire progresser les gens qui sont passionnés d'oiseaux.
3: Tu allais me ôter ma prochaine question, c'est-à-dire que les gens qui viennent vous aider, ce sont déjà des gens qui sont passionnés ou qui sont férus d'ornithologie. Ce sont les personnes lambda qui ne connaissent pas grand-chose aux oiseaux. Est-ce qu'ils peuvent quand même venir vous aider sur site ?
4: Et que nenni ! Toute personne intéressée, susceptible d'avoir envie de s'impliquer sur au moins une demi-journée, peut venir participer à ce comptage. sachant que avec les différentes missions qu'on aura dans le ciel, n'importe qui peut finalement participer à ce suivi scientifique. Pour la partie du printemps, on va avoir les oiseaux qui vont revenir sur leur quartier d'été, donc l'Europe, et pour l'instant, on peut pas savoir ce qui va jouer. Ce qui est sûr, c'est que la période qu'ils auront dans le sud peut être compressée ou augmentée par les oiseaux pour s'adapter à un éventuel changement, et pas la période estivale où souvent leur calendrier de reproduction est tellement serré qu'ils pourront pas changer vraiment leur calendrier de passage pour les transsahariens qui vont jusqu'en Afrique principalement. Il faut savoir, oui, que la migration est complètement influencée par la nourriture. Cela dit, chaque phénomène de crise climatique peut engendrer des phénomènes de manque alimentaire ou à l'inverse de pullulation. Comme cette année, on a vu par exemple des pullulations de criquets en montagne qui peuvent en fait des fois aussi favoriser certaines espèces. Donc voilà, on aura vraiment en fait surtout une perturbation des flux, et c'est ce qu'on essaie d'étudier. Mais pour avoir des tendances vraiment analysables, il faudra attendre souvent 5 ans, au moins 5 à 10 ans d'expérience pour pouvoir en parler. Voilà. Après, on a les phénomènes directs qu'on peut analyser tout de suite sur place, comme des passages avancés sur le coup. Mais pour pouvoir vraiment donner une tendance liée au changement climatique, il faudra plus de recul que juste cette année-là.
3: Ok. Et sur le plan des espèces, là, est-ce qu'il y a déjà, c'est peut-être un peu tôt, mais est-ce qu'il y a déjà des espèces qui vous inquiètent ?
4: Ah, très bonne question. Pour nous, aujourd'hui, ce qu'on se rend compte déjà dans la migration, c'est que les oiseaux qui sont migrateurs partiels, c'est des oiseaux qui vont rester en Europe et qui vont migrer cette fois-ci juste au sein de notre continent. Ça va être le cas par exemple des buses qui vont arriver du nord de l'Europe et venir passer l'hiver dans le sud de l'Europe, ou des cigognes qui sont bien connues, qui en fait ont des migrations moins longues et qui n'ont pas des gros obstacles à traverser comme la Méditerranée ou le Sahara. Ces oiseaux-là vont avoir une plus grande capacité d'adaptation en termes de calendrier que les transsahariens, du coup, qui basculent sur la partie Centrafrique ou Sud-Afrique, et qui, eux, finalement, pour l'instant, nous montrent une adaptation beaucoup moins forte au changement climatique et aux aléas climatiques. Donc, leur calendrier reste très rigide, malgré des saisons qui se bouleversent et qui se dérèglent. On est là pour ça, pour essayer de voir qu'est-ce qui va se passer pour ces espèces. Est-ce qu'elles vont finalement changer de stratégie, ou est-ce qu'elles seront menées à disparaître? Et on pense principalement à des espèces comme le milan noir, qui pourtant abonde. On peut penser à des oiseaux comme la bondrée apivore, qui du coup elle ne mange que des insectes et qui est forcément très liée au climat. Et d'autres comme le cercueil de Jean Leblanc, qui lui ne mange que des reptiles, donc forcément on imagine bien, avec ce genre de régime alimentaire, que le climat va complètement bouleverser leur reproduction dans les années à venir.
3: Ok. Et là, question un peu plus matérielle, comment est-ce que tout ce suivi est financé? Comment vous faites concrètement, financièrement, pour subsister?
4: Ouais. Alors notre association a connu des heures de subsistance. Il faut savoir que c'est une association qui est principalement qui vise principalement grâce aux dons et adhésions, petits dons et adhésions qu'on arrive à faire avec les gens qui nous soutiennent, qui permettent d'ancrer le suivi avec un poste de scientifique, donc la personne qui coordonne sur le spot du Soulor. Et depuis quelques années, on a des soutiens, des partenaires comme le département, la région, jeunesse et sport, et puis des structures privées comme cette année Nature et Découverte, qui nous soutiennent et qui permettent de développer tout notre pôle d'animation. Parce qu'aujourd'hui, pour nous, un des enjeux cruciaux, c'est d'aller sensibiliser les enfants directement dans les écoles à toutes ces questions de biodiversité et d'environnement naturel. Parce que le travail, finalement, de sensibilisation et d'essayer d'améliorer nos lendemains appartient à tout le monde. Et surtout aux plus jeunes qui, chaque année, demandent à être formés pour ça.
3: Qu'est-ce que tu dirais à quelqu'un qui hésite encore à venir vous donner un coup de main au col du Soulor cet été?
4: Je dirais, venez demain, vous verrez le spectacle des mille ans, et je pense que personne ne peut être insensible à des milliers d'oiseaux qui tournoient en même temps dans la sphère au-dessus de nos têtes. Et voilà, qu'on ait envie de participer ou juste de contempler, je pense que c'est un phénomène qui touche tout le monde, et surtout les passionnés du voyage.
3: C'est un peu un appel aux bénévoles et également un appel aux dons pour l'association. C'est un travail de patience qui est mené jour après jour, qui en dit long sur l'état de la biodiversité et sur la façon dont le climat redessine discrètement nos routes migratoires des oiseaux. Merci infiniment Ismaël d'avoir répondu à mes questions.
4: Merci beaucoup. À bientôt Caroline.
3: À bientôt.
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11: Pour ce vendredi 28 août, Météo France au sein nous annonce de belles éclaircies. Un matin avec des nuages bas qui sont présents sous 2000 mètres d'altitude environ et un ciel qui est voilé plus haut. Et l'après-midi, des éclaircies sont attendues même si des nuages restent présents entre 1300 et 2000 mètres d'altitude, voire jusqu'à 2500 mètres d'altitude. Et le ciel est voilé plus haut. La nuit suivante, le ciel tend à bien se dégager et quelques nuages pourraient encore accrocher les sommets. L'isotherme 0 degré passe de 3600 mètres d'altitude à 4100 mètres d'altitude et les températures maximales pour ce vendredi sont autour de 20 à 23 degrés en vallée, 16 à 19 degrés vers 1500 mètres et 11 degrés à 2400 mètres d'altitude avec un vent qui reste de sud-ouest modéré à localement assez fort le matin sur les sommets avec des rafales vers 50-70 km/h possibles. Et il va devenir modéré ce vent ensuite. Voici donc les prévisions Météo France au sein pour ce vendredi 28 août.
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2: Le projet Artiste en circuit court, c'est un projet qui vise à accueillir sur un territoire une compagnie dirigée par une femme qui est actuellement en création d'un spectacle et qui va travailler pendant l'équivalent d'à peu près 2 semaines avec des habitants pour avancer sur la création de ce spectacle-là.
3: Tatiana Formet est coordinatrice des projets de territoire pour l'association Eurecar. C'est elle qui s'occupe de l'organisation du programme Artistes en circuit court.
2: En fonction des compagnies et des territoires, les projets prennent des formats très différents. Mais ce principe, il est là. C'est comment des habitants peuvent aider une compagnie dans la création d'un spectacle et comment une compagnie peut du coup profiter d'un territoire et des ressources d'un territoire pour avancer sur sa création et transmettre des savoir-faire, donner accès à des outils de création aux habitants. C'est un projet qui se veut dans la réciprocité et en circuit court, puisque l'idée, c'est d'accueillir des compagnies qui sont plutôt de pas trop loin.
3: Cette proximité permet aux compagnies de se créer un réseau à long terme et un bon moyen aussi d'amener le théâtre de rue dans les communes plus reculées. Mais ce n'est pas le seul objectif. Artistes en circuit court, c'est aussi mettre en avant les femmes artistes, un point très important pour Eurecar.
2: Le nombre d'hommes et de femmes qui créent des spectacles sont à peu près égales, sauf que les hommes sont beaucoup plus diffusés, ont des spectacles qui tournent beaucoup plus que les femmes. Ce qui veut dire, en fait, grossièrement, que les hommes ont plus de moyens que les femmes pour créer, même si à la base, le nombre est à peu près équivalent. C'est une injustice contre laquelle on n'a pas tellement de prise, si ce n'est de pouvoir justement faire un focus et de plutôt favoriser l'accompagnement des directions féminines sur ce projet-là.
3: En plus des résidences artistiques, Eurecar propose des temps d'échange entre les compagnies pour que ces femmes puissent partager leur expérience. Émilie Pécunia, directrice de la compagnie La Chaloupante, nous en parle.
4: C'est évidemment super, déjà parce que c'est assez rare en fait, entre compagnies on se côtoie dans les lieux de programmation ou dans des lieux de rencontre, mais là on a vraiment pu bénéficier d'un temps, d'un tout un week-end où on n'avait que ça à faire, de se rencontrer. Et ça a été un moment de partage vraiment très riche, spécifiquement parce qu'on n'était que des femmes, il faut bien le dire. On est dans un monde dans lequel, globalement, les choses se passent très différemment quand on est dans un groupe de femmes que quand on est dans un groupe mixte. Et là, ça fait du bien d'avoir la place pour parler, d'être à l'aise dans nos échanges. Et donc, c'est hyper important, déjà en tant que femme, mais en plus, en tant que compagnie, d'échanger sur nos enjeux, c'était super précieux.
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1: Culture, écrire, semer, récolter, c'est le thème d'une résidence d'écriture qui vient de s'achever en Tarn-et-Garonne, sur le pays de la Française. Pendant 6 semaines, l'auteur Benoît Toccatielli a sillonné les routes du territoire avec son dictaphone à la rencontre des habitants pour recueillir leurs souvenirs et leurs témoignages. Des écoliers aux résidents d'EHPAD, plus de 200 personnes ont participé à cette aventure. Marie Bataillon est la directrice de l'association Confluence, porteuse du projet.
2: Culture au pluriel, écrire, semer, récolter. Et l'idée étant que l'écriture, en tout cas la médiation autour de l'écriture, du livre et de la lecture, peut être aussi une façon de semer des graines d'intérêt pour la littérature et l'écrit sans que ce soit quelque chose d'élitiste.
3: Avant, dans le village, il n'y avait que des agriculteurs. Maintenant, ici, c'est des retraités belges. Là, c'est un comptable. Là-bas, je sais même plus qui c'est.
4: J'avais un dictaphone quand même, parce que mine de rien, c'est très dense ce qui peut se dire juste en 20 minutes de discussion. Il y a beaucoup de phrases pépites. Et je tenais à ce que dans le recueil que je livre à la fin, là, bah, ce soit leurs mots et pas les miens.
5: Moi, je me rappelle, avant, en patois, pour tous les jours, il y avait un dicton. Pour la Saint-Barnabé, ceci. Pour la Saint-Machin, cela. Maintenant, les dictons, ils ne marchent plus. Et le patois, il disparaît en même temps.
2: Bah, ce qui est sorti de la résidence, il y a un objet concret qu'a fabriqué Benoît, c'est-à-dire une sorte de classeur qui compile la récolte de paroles.
5: Ma grand-mère, qui a vécu presque jusqu'à 100 ans, elle parlait que patois à tout le monde. N'importe qui venait, elle parlait patois. Elle parlait français, bien sûr, mais le patois, c'était sa langue.
4: En fait, soit c'était des agriculteurs ou d'anciens agriculteurs, et ils me parlaient de comment était l'agriculture avant, comment ils la voyaient maintenant. Et les gens qui n'étaient pas agriculteurs, ils me parlaient tous de vivre ensemble, en fait.
6: On voulait quelque chose qui ne se faisait pas, quelque chose de nouveau. On a été les premiers ici à faire un marché gourmand.
4: Il y a culture avec un S entre parenthèses dans le thème, et je me suis rendu compte, moi, qu'en parlant avec les gens, que la base de la culture, avant tout, c'était de se poser ensemble et de discuter, et que la musique, la littérature, le cinéma ou quoi, tout ça, c'était juste des prétextes pour se retrouver.
1: Imprimé en 4 exemplaires, le recueil est aujourd'hui consultable dans les 4 médiathèques du réseau, La Française, Loubéjac, Vazerac et la Bastide du Temple. L'association Confluence porte déjà le nouvel appel à projet de résidence pour 2027, avec comme thème « Prendre soin, interroger ce qui nous lie, nous fait du bien ». Ce numéro de 180 secondes a été réalisé par CFM Montauban pour l'Assemblée régionale des radios associatives, dans le cadre d'un partenariat avec la région Occitanie-Pyrénées-Méditerranée.
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2: Pour ce vendredi 28 août, Météo France au sein nous annonce de belles éclaircies. Un matin avec des nuages bas qui sont présents sous 2000 mètres d'altitude environ et un ciel qui est voilé plus haut. Et l'après-midi, des éclaircies sont attendues même si des nuages restent présents entre 1300 et 2000 mètres d'altitude, voire jusqu'à 2500 mètres d'altitude. Et le ciel est voilé plus haut. La nuit suivante, le ciel tend à bien se dégager et quelques nuages pourraient encore accrocher les sommets. L'isotherme 0 degré passe de 3600 mètres d'altitude à 4100 mètres d'altitude et les températures maximales pour ce vendredi sont autour de 20 à 23 degrés en vallée, 16 à 19 degrés vers 1500 mètres et 11 degrés à 2400 mètres d'altitude avec un vent qui reste de sud-ouest modéré à localement assez fort le matin sur les sommets avec des rafales vers 50-70 km heure possibles. Et il va devenir modéré ce vent ensuite. Voici donc les prévisions Météo France au sein pour ce vendredi 28 août.
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5: Vendredi, à la Maison de la Montagne, à Argelès-Gazost, on vous donne rendez-vous à 18h30 pour un atelier préparer sa sortie avec les applications Iphigénie et Wimp. Comment choisir un itinéraire adapté à son niveau ou trouver des informations fiables sur les conditions? Comment consulter une carte hors ligne ou suivre sa progression sur le terrain? À travers cet atelier pratique, découvrez deux applications devenues incontournables pour préparer vos sorties en montagne. Et apprenez à utiliser ces outils pour gagner en autonomie et partir en montagne mieux préparé. L'atelier préparer sa sortie, c'est ce vendredi à 18h30 à la Maison de la Montagne, à Argelès-Gazost. Vendredi à 20h à la chapelle de Puelaune à Arras-Marsous, c'est le festival de musique classique Classic en Montagne. Un festival de musique classique organisé par l'association Opus 65 en la chapelle de Puelaune. Au programme piano et piano chant lyrique. Classic en Montagne, c'est ce vendredi à 20h à la chapelle de Puelaune à Arras-Marsous. Vendredi à 18h à la Maison du Val d'Azun, au cinéma d'Arras-Marsous, on vous propose la projection Espalung, Royaume des Chauves-Souris, un documentaire film de Tanguy Stouekle. D'une durée de 26 minutes, c'est un homme qui rentre dans une grotte hantée par les chauves-souris. Il n'en ressortira que 9 mois plus tard, après s'être immergé dans les secrets de cet être hors du commun. De l'hibernation à l'envolée automnale, en passant par la reproduction, ce film est un voyage très particulier au centre de la Terre. La projection Espalung, Royaume des Chauves-Souris, c'est ce vendredi à 18h à la Maison du Val d'Azun Cinéma d'Arras-Marsous.
6: Tous les derniers vendredis du mois, la bibliothèque de Pierre-Cite Nestalas vous invite à une soirée jeux de société. Maintenant, dans ses nouveaux locaux, la bibliothèque a fait plus de place à ses jeux de société et aménagé un coin jeu à l'étage. L'occasion de lancer un nouveau rendez-vous mensuel, tous les derniers vendredis du mois, de 18h à 20h à la bibliothèque. C'est gratuit, sans inscription et tous les âges sont les bienvenus. Soirée jeux de société, ce vendredi à partir de 18h à la bibliothèque de Pierrefitte.
5: Vendredi à 18h à la médiathèque de Cotteret, on vous propose Histoire des lits et passeries. Une histoire sur une spécificité transfrontalière, les accords de Concorde nommés lits et passeries. Proposé par Jean Courtadette de la Société d'études des Sept Vallées, gratuit dans la limite des places disponibles. L'histoire des lits et passeries, c'est ce vendredi à 18h à la médiathèque de Cotteret. Vendredi, de 20h à 23h au lac d'Estaing, c'est la nuit internationale de la chauve-souris. Alimentant l'imagination et parfois les craintes, les chauves-souris sont avant tout des animaux à découvrir et à protéger. La nuit internationale de la chauve-souris, organisée par la Société française pour l'étude et la protection des mammifères, est l'occasion rêvée de mieux les comprendre. La nuit internationale des chauves-souris, c'est ce vendredi, de 20h à 23h au lac d'Estaing.
7: Tous les vendredis, de 16h à 22h, à Luce, rendez-vous sur la place du marché pour le marché des producteurs, artisans et créateurs. Retrouvez une vingtaine de stands de producteurs de la vallée. C'est les vendredis de 16h à 22h, place du marché, marché des producteurs, artisans et créateurs.
5: Vendredi, chez Pierrot à Artisan Savant, rendez-vous pour un concert dans la soirée pour Alanito du Flamenco. Le concert de Flamenco avec Alanito, c'est ce vendredi à partir de 20h30, 21h au bistrot chez Pierrot à Artisan Savant. Vendredi, à Aucun, c'est le forum des associations du Val d'Azun qui va prendre place. Venez découvrir les associations du Val d'Azun, leurs activités et leurs engagements. Sport, patrimoine, solidarité, culture, il y en a pour tous les goûts. Et si votre association n'est pas encore inscrite, il est encore temps en contactant le tiers-lieu d'Azun au 09 61 62 63 36 ou à info@tierslieudazun.org. Le forum des associations du Val d'Azun, c'est ce vendredi, de 17h30 à 20h, à la salle des fêtes d'Aucun.
6: Tous les samedis matins à la médiathèque de Lourdes, les doudous racontent. 30 minutes de lecture pour les 0 à 6 ans. Les bibliothécaires sélectionnent les meilleures histoires pour les petites oreilles. Rendez-vous à la médiathèque de Lourdes ce samedi à 10h30 pour découvrir des histoires et des comptines qui séduiront et émerveilleront vos enfants. Les doudous racontent, les samedis à 10h30 à la médiathèque de Lourdes.
5: Samedi et dimanche à Beausilaine, c'est la fête de la Saint-Barthélemy. Au programme, dès 18h samedi, c'est le Trail de las Estas. À 19h30, apéritif animé par Bigaloum. Et à 21h, un repas bras zéro à 16€. Réservation du repas conseillé au 07 85 07 89 86. Et à 22h, c'est le concert d'un pro loco suivi à minuit du bal Bodega. Et dimanche, dès 11h, c'est la messe chantée. Et à 12h, le vin d'honneur. La fête de la Saint-Barthélemy, c'est ce samedi et ce dimanche à Beausilaine. Dimanche au parc thermal Argelès-Gazost, c'est le vide-grenier de l'amicale des voisins du chemin de l'herbe. Le vide-grenier de l'amicale des voisins du chemin de l'herbe, c'est ce dimanche au parc thermal Argelès-Gazost. Dimanche vers 20h30, 21h au bistrot chez Pierrot à Arcis-en-Savant, on vous donne rendez-vous pour le concert de Zingabé, de l'Afrobeat. Un concert d'Afrobeat avec Zingabé, c'est ce dimanche à partir de 20h30, 21h au bistrot chez Pierrot à Arcis-en-Savant.
0: Ce dimanche 30 août, au col du Soulor, à 20h, c'est le concert Nature Piano en montagne. Venez vivre une expérience magnifique avec la grandeur des montagnes et la douceur du piano dans un des plus beaux endroits des Hautes-Pyrénées. Le concert dure environ une heure. Le sol peut être mouillé, alors n'hésitez pas à ramener une chaise de camping ou un tapis de sport pour s'asseoir. Si la météo prévoit de la pluie, en fin de journée, le pianiste sera contraint d'annuler l'événement. La confirmation du concert se fait le jour même. Le concert Nature Piano en montagne, c'est ce dimanche 30 août au col du Soulor à 20h.
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7: Vous êtes toujours à l'écoute de RFI, il est 6h en temps universel, 11h45 à Katmandou.
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7: Toute l'actualité avec Marion Kazanov. Bonjour Marion.
9: Bonjour Pierre, bonjour à tous.
7: Et votre journal nous emmène au Népal, deux jours après la crue meurtrière au cœur de l'Himalaya.
9: Les autorités chinoises et népalaises craignent une nouvelle catastrophe alors qu'un nouveau bilan fait état de 472 morts. On retrouve notre envoyé spécial au Népal dans quelques secondes. On sera aussi en Islande à la veille d'un référendum qui doit décider ou non de la reprise des négociations d'adhésion à l'Union européenne. Les sondages sont serrés, les partisans du contre craignent de devoir céder sur leur quota de pêche. Une condescendance insupportable. Les Comores réagissent aux propos du Premier ministre français, Sébastien Lecornu, à Mayotte. Il s'exprimait sur l'immigration clandestine hier. À 8 mois de la présidentielle en France, un premier débat entre les candidats déclarés. Ils ont tenté de convaincre les patrons du MEDEF sur leur programme économique. Et puis, 10 000 coureurs sur les sentiers alpins. Le début d'une course mythique, l'Ultra Trail du Mont Blanc, de plus en plus critiqué pour son empreinte carbone.
7: Au moins 472 morts après les inondations dans l'Himalaya. Le bilan continue de s'alourdir.
9: 1400 personnes toujours portées disparues après cette crue soudaine, cette vague de boue et de débris mercredi entre le Népal et le territoire chinois du Tibet. Et de chaque côté de la frontière, les autorités s'inquiètent. L'effondrement du glacier qui a provoqué la catastrophe a formé une retenue d'eau qui pourrait déferler dans la zone sinistrée. Emmanuel Derville, vous êtes notre envoyé spécial au Népal dans la région de Nouvakot, dévastée par ces crues. Emmanuel, sur place, la tâche des secouristes est colossale.
10: Oui, je me trouve dans la petite ville de Bidour, dans le nord du Népal, où depuis l'inondation de mercredi, la crainte d'une nouvelle crue, d'une nouvelle inondation est bien réelle. Il y a quelques instants seulement, la police à Bidour a donné l'ordre à la population d'évacuer les zones proches du fleuve et de remonter sur les hauteurs. C'est dire que tout le monde est un petit peu sur le qui-vive ici. Et d'ailleurs, on voit la preuve de cette vigilance, ce sont les hélicoptères de l'armée qui font des va-et-vient incessants ici pour aller récupérer les blessés et les personnes qui sont isolés depuis plus de 2 jours, en particulier des enfants. Ici, c'est vraiment l'une des plus grosses priorités de l'armée népalaise qui, malheureusement, manque d'hélicoptères lourds. Elle a surtout des hélicoptères légers et ça ralentit forcément le rythme des évacuations.
9: Et face à l'ampleur de cette catastrophe, Emmanuel, les autorités népalaises apparaissent donc débordées.
10: Oui, le Népal est un petit pays, le gouvernement népalais n'a pas beaucoup de moyens. Malgré tout, ce n'est pas la première fois que le Népal est confronté à une catastrophe de cette ampleur. Le pays avait subi un violent tremblement de terre en 2015 et tout ça lui a permis d'accumuler une certaine expérience dans la gestion des secours. Ce qu'on constate par exemple, c'est que maintenant l'aide financière est centralisée par un fonds géré par le bureau du Premier ministre. Donc on voit quand même que les autorités ont appris à coordonner leurs efforts pour aller chercher les personnes sinistrées.
9: Emmanuel Darville, envoyé spécial de RFI dans le nord du Népal. Les autorités de Katmandou qui tentent aussi d'évacuer une centaine d'ouvriers coincés dans un tunnel sur le chantier d'un barrage hydroélectrique. Côté chinois, les équipes de secours ont-elles suspendu il y a une heure leurs opérations en raison des risques d'une nouvelle crue. On a parlé donc de ces 472 morts, 1400 disparus et les sinistrés, eux, qui se comptent par milliers. Malgré les aides internationales, la situation ne reviendra pas probablement pas à la normale, c'est ce qu'estime Fabien Malfoy, responsable de production auprès de l'agence de voyage francophone Basecamp Trek.
5: Tous les villages des alentours, les gens ont construit des magasins, des restaurants, des lodges pour accueillir les touristes. J'ai quelqu'un qui m'a dit que sur 80 membres de la famille élargie, il y en a plus de 60 qui manquent à l'appel. Toutes les familles de la région ont dû être touchées, donc tous ces gens ont tout perdu. Quand ils n'ont pas perdu la vie, ils ont perdu tous leurs moyens de subsistance. Je pense que cette année, ça sera pas possible d'opérer sur cette région. Je pense que les villages qui ont été détruits en bas seront pas reconstruits.
9: Et Fabien Malfoy de l'agence de voyage francophone Basecamp Trek, propos recueillis par Mélissa Barra.
7: Le chef de l'ONU, Antonio Guterres, exprime son soutien aux victimes de Ratko Mladic.
9: Cet ancien chef militaire des Serbes de Bosnie, surnommé le boucher des Balkans, est mort hier à 84 ans à La Haye. Il purgeait une peine de prison à vie pour génocide, crimes de guerre et crimes contre l'humanité, notamment pour le massacre de Srebrenica en 1995. Il avait été condamné en 2017 à La Haye, donc par le tribunal pénal international pour l'ex-Yougoslavie.
7: L'Islande réfléchit à son avenir européen.
9: Les électeurs votent demain lors d'un référendum pour ou contre la reprise des négociations d'adhésion à l'Union européenne. Ces négociations s'étaient interrompues il y a 13 ans et à la veille du scrutin, les sondages donnent les deux camps au coude à coude. Reportage à Reykjavik de Sofia Katsenkova.
11: Je prends les flyers parce qu'on va en centre-ville.
12: Tract sous le bras, Haraldur Olafsson part convaincre les derniers indécis dans les rues de Reykjavik. Pour le président de l'association contre le référendum, reprendre les négociations, c'est risquer de perdre une partie de la souveraineté islandaise. En particulier sur un sujet explosif, la pêche. Aujourd'hui, l'Islande fixe seule ses quotas. Une adhésion à l'UE pourrait l'obliger à ouvrir ses eaux à d'autres pays.
13: On sait bien que les Français, les Espagnols, les Hollandais, tout le monde veut venir en Islande pour pêcher. On a peur qu'il n'y ait pas assez de poissons pour tout le monde.
12: Le soir même, au rassemblement contre le référendum, autre inquiétude, peut-on faire confiance au gouvernement pour négocier un accord avec Bruxelles, se demande Gunnar, étudiant de 24 ans.
14: Je ne fais pas confiance au gouvernement. Ils ont fait beaucoup de promesses qu'ils n'ont pas tenues.
12: Au QG des partisans du oui, on insiste, négocier ne veut pas dire adhérer.
15: Why not to see?
16: Pourquoi ne pas voir les opportunités qui pourraient se présenter avant de fermer la porte à l'UE ?
12: Elin, une volontaire, passe jusqu'à 70 appels par jour pour convaincre les électeurs.
17: L'Islande peut avoir une voix forte en Europe et contribuer à façonner ce qui s'y passe.
12: Deux visions de la souveraineté s'affrontent. Faut-il la préserver en gardant à distance Bruxelles ou peser davantage en rejoignant le bloc des 27 ? Sofia Katsenkova, Reykjavik, RFI.
9: Et on revient sur les enjeux de ce référendum en Islande, la pêche, la sécurité, l'économie, dans une heure, dans le dossier du journal de 9h.
7: RFI 7h07 à Kinshasa, en République démocratique du Congo, le président dévoile les contours du futur dialogue national.
9: Dialogue pour la paix et la refondation de l'État, il durera au maximum 3 mois, selon Félix Tshisekedi, qui fixe aussi une ligne rouge. Il refuse toute amnistie pour les crimes graves, renvoyant la FCM23 au cadre de négociations de Doha et le différend avec le Rwanda aux discussions de Washington. Vous retrouvez sur le sujet un papier d'analyse complet sur notre site rfi.fr. La RDC, dont l'Est du pays est toujours confronté au virus Ebola, le chef de l'ONU, Antonio Guterres, a lancé hier un appel pour réunir un peu plus $1 milliard d'aide humanitaire. Cette somme permettrait de compléter un plan d'aide pour lutter contre cette épidémie d'Ebola, la pire qu'ait connue le pays. Déclarée le 15 mai, étendue à 6 provinces, elle a fait déjà plus de 2744 morts, toujours selon Antonio Guterres.
7: Les Comores réagissent à la visite du Premier ministre français à Mayotte.
9: Sébastien Lecornu a annoncé hier et avant-hier la militarisation de la lutte contre l'immigration clandestine dans cet archipel de l'océan Indien. Il souhaite aussi conditionner l'aide au développement pour 7 pays, dont les Comores, à leur coopération dans cette lutte. Moroni a dénoncé une condescendance insupportable et a réaffirmé sa position sur le statut de Mayotte au cœur du contentieux territorial entre les deux pays. À Moroni, Abdallah Zembaba.
18: Pour le ministre comorien des Affaires étrangères, Mbaye Mohamed, pas question d'expulser des Comoriens de Mayotte, considérés comme partie intégrante de son territoire conformément au droit international. Une position également défendue par le comité maoré, qui insiste sur les liens humains et familiaux au sein de l'archipel.
19: La différence entre nous, Comoriens, et les Africains de l'Est, c'est que nous, on est chez nous. Les Comoriens sont chez eux, ils habitent chez l'habitant, ils sont mariés là-bas, et puis il y a des alliances qui existent depuis des siècles. siècle. En plus du contentieux territorial, Maître Fahmy Saïd Ibrahim El Masseli, ancien ministre comorien des Affaires étrangères, dénonce l'utilisation de l'aide française comme levier.
15: Encore une fois, la France se sert de Mayotte comme un point d'ajustement de leur politique intérieure. Ce n'est pas cette France que nous aurions aimé voir. Nous aimerions voir cette diplomatie française de Talleyrand, Richelieu, Mazarin et Couve de Murville, mais pas cette diplomatie de chantage permanent. Ça n'honore pas la France.
19: À Moroni, on renvoie aussi Paris à ses propres priorités. Le ministre Mbaye Mohamed rappelle que 4 milliards d'euros sont prévus pour reconstruire Mayotte après le cyclone Chido. Une reconstruction qui, près de 2 ans après le cyclone, reste encore largement inachevée. Abdelham Zembaba Moroni, RFI.
7: À l'immigration à Mayotte, un sujet dont se sont emparés plusieurs candidats à la présidentielle en France, ses prétendants à l'Élysée se retrouvaient hier à Roland-Garros.
9: Invité par le MEDEF, l'organisation patronale, s'est invité précisément pour cette rentrée. Bruno Retailleau, Raphaël Glucksmann, Marine Le Pen, Édouard Philippe, Jean-Luc Mélenchon, Marine Tondelier et Gabriel Attal. Pendant 3 heures, ils ont répondu aux questions des patrons. Leur programme économique a été passé au crible. Une mise en jambe donc pour lancer la course à l'Élysée, Valérie Gass.
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21: Hier, au lendemain d'une manifestation de l'opposition dont la répression...
22: Bonjour Josué.

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2: Pour ce vendredi 28 août, Météo France Toussaint nous annonce de belles éclaircies. Un matin avec des nuages bas qui sont présents sous 2000 mètres d'altitude environ et un ciel qui est voilé plus haut. Et l'après-midi, des éclaircies sont attendues même si des nuages restent présents entre 1300 et 2000 mètres d'altitude, voire jusqu'à 2500 mètres d'altitude. Et le ciel est voilé plus haut. La nuit suivante, le ciel tend à bien se dégager et quelques nuages pourraient encore accrocher les sommets. L'isotherme 0 degré passe de 3600 mètres d'altitude à 4100 mètres d'altitude et les températures maximales pour ce vendredi sont autour de 20 à 23 degrés en vallée, 16 à 19 degrés vers 1500 mètres et 11 degrés à 2400 mètres d'altitude avec un vent qui reste de sud-ouest modéré à localement assez fort le matin sur les sommets avec des rafales vers 50-70 km/h possibles. Et il va devenir modéré ce vent ensuite. Voici donc les prévisions Météo France Toussaint pour ce vendredi 28 août.
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3: Le projet Artistes en circuit court, c'est un projet qui vise à accueillir sur un territoire une compagnie dirigée par une femme qui est actuellement en création d'un spectacle et qui va travailler pendant l'équivalent d'à peu près 2 semaines avec des habitants pour avancer sur la création de ce spectacle-là.
4: Tatiana Formet est coordinatrice des projets de territoire pour l'association Eurecar. C'est elle qui s'occupe de l'organisation du programme Artistes en circuit court.
3: En fonction des compagnies et des territoires, les projets prennent des formats très différents. Mais ce principe, il est là. C'est comment des habitants peuvent aider une compagnie dans la création d'un spectacle et comment une compagnie peut du coup profiter d'un territoire et des ressources d'un territoire pour avancer sur sa création et transmettre des savoir-faire, donner accès à des outils de création aux habitants. C'est un projet qui se veut dans la réciprocité et en circuit court, puisque l'idée, c'est d'accueillir des compagnies qui sont plutôt de pas trop loin.
4: Cette proximité permet aux compagnies de se créer un réseau à long terme et un bon moyen aussi d'amener le théâtre de rue dans les communes plus reculées. Mais ce n'est pas le seul objectif. Artistes en circuit court, c'est aussi mettre en avant les femmes artistes, un point très important pour Eurecar.
3: Le nombre d'hommes et de femmes qui créent des spectacles sont à peu près égales, sauf que les hommes sont beaucoup plus diffusés, ont des spectacles qui tournent beaucoup plus que des femmes. Ce qui veut dire, en fait, grossièrement, que les hommes ont plus de moyens que les femmes pour créer, même si à la base, le nombre est à peu près équivalent. C'est une injustice contre laquelle on n'a pas tellement de prise, si ce n'est de pouvoir justement faire un focus et de plutôt favoriser l'accompagnement des directions féminines sur ce projet-là.
4: En plus des résidences artistiques, Eurecar propose des temps d'échange entre les compagnies pour que ces femmes puissent partager leur expérience. Émilie Pécunia, directrice de la compagnie La Chaloupante, nous en parle.
5: C'est évidemment super, déjà parce que c'est assez rare en fait, entre compagnies on se côtoie dans les lieux de programmation ou dans des lieux de rencontre, mais là on a vraiment pu bénéficier d'un temps, d'un tout un week-end où on n'avait que ça à faire, de se rencontrer. Et ça a été un moment de partage vraiment... très riche, spécifiquement parce qu'on n'était que des femmes, il faut bien le dire. On est dans un monde dans lequel, globalement, les choses se passent très différemment quand on est dans un groupe de femmes que quand on est dans un groupe mixte. Et là, ça fait du bien d'avoir la place pour parler, d'être à l'aise dans nos échanges. Et donc, c'est hyper important, déjà en tant que femme, mais en plus, en tant que compagnie, d'échanger sur nos enjeux, c'était super précieux.
4: Ce numéro de 180 secondes a été réalisé par RCF Maguelone Hérault pour l'Assemblée régionale des radios associatives dans le cadre d'un partenariat avec la région Occitanie-Pyrénées-Méditerranée.

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1: Culture, écrire, semer, récolter, c'est le thème d'une résidence d'écriture qui vient de s'achever en Tarn-et-Garonne, sur le pays de la Française. Pendant 6 semaines, l'auteur Benoît Toccaccielli a sillonné les routes du territoire avec son dictaphone à la rencontre des habitants pour recueillir leurs souvenirs et leurs témoignages. Des écoliers aux résidents d'EHPAD, plus de 200 personnes ont participé à cette aventure. Marie Bataillon est la directrice de l'association Confluence, porteuse du projet.
2: Culture au pluriel, écrire, semer, récolter. Et l'idée étant que l'écriture, en tout cas la médiation autour de l'écriture, du livre et de la lecture, peut être aussi une façon de semer des graines d'intérêt pour la littérature et l'écrit sans que ce soit quelque chose d'élitiste.
3: Avant, dans le village, il n'y avait que des agriculteurs. Maintenant, ici, c'est des retraités belges. Là, c'est un comptable. Là-bas, je sais même plus qui c'est.
4: J'avais un dictaphone quand même, parce que mine de rien, c'est très dense ce qui peut se dire juste en 20 minutes de discussion. Il y a beaucoup de phrases pépites. Et je tenais à ce que dans le recueil que je livre à la fin, là, ce soit leurs mots et pas les miens.
5: Moi, je me rappelle, avant, en patois, pour tous les jours, il y avait un dicton. Pour la Saint-Barnabé, ceci. Pour la Saint-Machin, cela. Maintenant, les dictons, ils marchent plus. Et le patois, il disparaît en même temps.
2: Ce qui est sorti de la résidence, il y a un objet concret qu'a fabriqué Benoît, c'est-à-dire une sorte de classeur qui compile la récolte de paroles.
5: Ma grand-mère, qui a vécu presque jusqu'à 100 ans, elle parlait que patois à tout le monde. N'importe qui venait, elle parlait patois. Elle parlait français, bien sûr, mais le patois, c'était sa langue.
4: En fait, soit c'était des agriculteurs ou d'anciens agriculteurs, et ils me parlaient de comment était l'agriculture avant, comment ils la voyaient maintenant. Et les gens qui n'étaient pas agriculteurs, ils me parlaient tous de vivre ensemble, en fait.
6: On voulait quelque chose qui ne se faisait pas, quelque chose de nouveau. On a été les premiers ici à faire un marché gourmand.
4: Il y a culture avec un S entre parenthèses dans le thème, et je me suis rendu compte, moi, qu'en parlant avec les gens, que la base de la culture avant tout, c'était de se poser ensemble et de discuter, et que la musique, la littérature, le cinéma ou quoi, tout ça, c'était juste des prétextes pour se retrouver.
1: Imprimé en 4 exemplaires, le recueil est aujourd'hui consultable dans les 4 médiathèques du réseau, La Française, Loubéjac, Vazerac et la Bastide du Temple. L'association Confluence porte déjà le nouvel appel à projet de résidence pour 2027, avec comme thème « Prendre soin, interroger ce qui nous lie, nous fait du bien ». Ce numéro de 180 secondes a été réalisé par CFM Montauban pour l'Assemblée régionale des radios associatives, dans le cadre d'un partenariat avec la région Occitanie-Pyrénées-Méditerranée.
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6: Bonjour, c'est Caroline au micro de Fréquence Luz. Nous sommes le vendredi 28 août et voici les actualités locales. Un éboulement au pic du Gers. Dans la nuit de dimanche à lundi, un éboulement sur une falaise côté nord, au pic du Gers, a eu lieu à 300 mètres du funiculaire. En conséquence, les pistes de VTT sont fermées jusqu'à nouvel ordre par ordre d'un arrêté municipal. En revanche, le funiculaire fonctionne normalement, uniquement pour les allées et retours, les retours à pied n'étant pas possibles. La cause de cet éboulement est très probablement due aux événements climatiques, entre les fortes pluies et les températures élevées. La piste noire était déjà fermée lundi matin et c'est l'inspection avec des drones qui donnera la marche à suivre pour les travaux futurs. Deux randonneurs secourus à Cotteret. Deux jeunes hommes de 20 et 21 ans, originaires de la région parisienne, ont été secourus après s'être retrouvés bloqués à environ 2500 mètres d'altitude entre le col d'Araillé et le refuge d'Estom à Cotteret. Piégés sur une paroi très raide, ils ne pouvaient ni poursuivre leur progression ni redescendre. Ils ont donné l'alerte grâce au système d'urgence par satellite de leur téléphone. Malgré une météo difficile et un vent violent, les CRS Montagne ont sécurisé la paroi avec leur hélitreuillage par hélicoptère Chouka 65. Les deux randonneurs ont été sauvés sans encombre. Mise au point à la Maison de la Montagne. À Argelès, la Maison de la Montagne répond à une lettre anonyme des cafetiers et restaurateurs qui l'accusent de concurrence inéquitable face à son coffee shop associatif. Les professionnels estiment que la structure bénéficie de conditions différentes de commerce traditionnel. Sa présidente, Olaya Calderon, conteste ces accusations et rappelle que la Maison de la Montagne est une association dont l'objectif n'est pas de réaliser des bénéfices. Elle défend un lieu destiné à informer sur la montagne et à rassembler ses acteurs. À la découverte des chauves-souris en Val d'Azun. Le Parc national des Pyrénées propose, ce vendredi 28 août, en Val d'Azun, deux rendez-vous consacrés aux chauves-souris dans le cadre de la Nuit européenne de la chauve-souris. À 18h, au cinéma d'Arins-Marsous, une projection du film Espalung, Royaume des chauves-souris, permettra de découvrir une grotte fréquentée par une quinzaine d'espèces. Puis, de 20h à 23h, une sortie nature sera organisée autour du lac d'Estaing, avec présentation du mode de vie des chiroptères et écoute de leur ultrason grâce à un détecteur. La sortie, gratuite et sans inscription, se déroule en extérieur. Elle sera annulée en cas de mauvais temps. Il faut prévoir la lampe frontale, les chaussures de marche et les vêtements chauds. Et comme idée sortie ce week-end, demain, samedi 29 août, dans le cadre de Quartier d'été, le tiers-lieu d'Amassa et la compagnie Improsteur présentent le spectacle de théâtre d'improvisation Loup-garou en village à Lourdes. Adapté du célèbre jeu Les loups-garous de Tiercelieu, le loup-garou en village est un spectacle immersif mêlant théâtre et participation du public. Alors que le vent de la révolution de 1789 souffle sur la France, un village isolé reste figé dans une terreur ancestrale. Une malédiction oubliée s'est réveillée, corrompant les âmes. Invoqués par-delà les siècles, les esprits des ancêtres rejouent le drame sous vos yeux. Parmi eux, certains ne sont plus tout à fait humains. La bête rôde. Le public devient acteur de l'enquête. Observez, douter et démasquer les loups-garous cachés parmi les villageois. Chaque nuit, le doute grandit et parfois le sang coule. La participation au spectacle est libre et sans inscription, mais attention, les places sont limitées. C'était les actualités de ce vendredi 28 août. Belle écoute à tous et bon week-end sur Fréquence Luz.

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2: Pour ce vendredi 28 août, Météo France au sein nous annonce de belles éclaircies. Un matin avec des nuages bas qui sont présents sous 2000 mètres d'altitude environ et un ciel qui est voilé plus haut. Et l'après-midi, des éclaircies sont attendues même si des nuages restent présents entre 1300 et 2000 mètres d'altitude, voire jusqu'à 2500 mètres d'altitude. Et le ciel est voilé plus haut. La nuit suivante, le ciel tend à bien se dégager et quelques nuages pourraient encore accrocher les sommets. L'isotherme 0 degré passe de 3600 mètres d'altitude à 4100 mètres d'altitude et les températures maximales pour ce vendredi sont autour de 20 à 23 degrés en vallée, 16 à 19 degrés vers 1500 mètres et 11 degrés à 2400 mètres d'altitude avec un vent qui reste de sud-ouest modéré à localement assez fort le matin sur les sommets avec des rafales vers 50-70 km/h possibles. Et il va devenir modéré ce vent ensuite. Voici donc les prévisions Météo France au sein pour ce vendredi 28 août.
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6: Vendredi, à la Maison de la Montagne à Argelès-Gazost, on vous donne rendez-vous à 18h30 pour un atelier préparer sa sortie avec les applications Iphigénie et Wimp. Comment choisir un itinéraire adapté à son niveau ou trouver des informations fiables sur les conditions? Comment consulter une carte hors ligne ou suivre sa progression sur le terrain? À travers cet atelier pratique, découvrez deux applications devenues incontournables pour préparer vos sorties en montagne. Et apprenez à utiliser ces outils pour gagner en autonomie et partir en montagne mieux préparé. L'atelier préparer sa sortie, c'est ce vendredi à 18h30 à la Maison de la Montagne à Argelès-Gazost. Vendredi à 20h à la chapelle de Puelaun à Arras-Marsous, c'est le festival de musique classique Classic and Montagne. Un festival de musique classique organisé par l'association Opus 65 en la chapelle de Puelaun. Au programme piano et piano chant lyrique. Classic and Montagne, c'est ce vendredi à 20h à la chapelle de Puelaun à Arras-Marsous. Vendredi à 18h à la Maison du Val d'Azun, au cinéma d'Arras-Marsous, on vous propose la projection Espalung, Royaume des Chauves-Souris, un documentaire film de Tanguy Stouekle. D'une durée de 26 minutes, c'est un homme qui rentre dans une grotte hantée par les chauves-souris. Il n'en ressortira que 9 mois plus tard, après s'être immergé dans les secrets de cet être hors du commun. De l'hibernation à l'envolée automnale, en passant par la reproduction, ce film est un voyage très particulier au centre de la Terre. La projection Espalung, Royaume des Chauves-Souris, c'est ce vendredi à 18h à la Maison du Val d'Azun Cinéma d'Arras-Marsous.
7: Tous les derniers vendredis du mois, la bibliothèque de Pierre-Cite Nestalas vous invite à une soirée jeux de société. Maintenant, dans ses nouveaux locaux, la bibliothèque a fait plus de place à ses jeux de société et aménagé un coin jeu à l'étage. L'occasion de lancer un nouveau rendez-vous mensuel, tous les derniers vendredis du mois, de 18h à 20h à la bibliothèque. C'est gratuit, sans inscription et tous les âges sont les bienvenus. Soirée jeux de société, ce vendredi à partir de 18h à la bibliothèque de Pierrefitte.
6: Vendredi à 18h à la médiathèque de Cotteret, on vous propose Histoire des lits et passeries. Une histoire sur une spécificité transfrontalière, les accords de Concorde nommés lits et passeries. Proposé par Jean Courtadette de la Société d'études des Sept Vallées, gratuit dans la limite des places disponibles. L'histoire des lits et passeries, c'est ce vendredi à 18h à la médiathèque de Cotteret. Vendredi, de 20h à 23h au lac d'Estaing, c'est la nuit internationale de la chauve-souris. Alimentant l'imagination et parfois les craintes, les chauves-souris sont avant tout des animaux à découvrir et à protéger. La nuit internationale de la chauve-souris, organisée par la Société française pour l'étude et la protection des mammifères, est l'occasion rêvée de mieux les comprendre. La nuit internationale des chauves-souris, c'est ce vendredi, de 20h à 23h au lac d'Estaing.
8: Vendredi, de 16h à 22h, à Luce, rendez-vous sur la place du marché pour le marché des producteurs, artisans et créateurs. Retrouvez une vingtaine de stands de producteurs de la vallée. C'est les vendredis, de 16h à 22h, place du marché, marché des producteurs, artisans et créateurs, à Luce.
6: Vendredi, chez Pierrot, à Artisan Savant, rendez-vous pour un concert dans la soirée pour Alanito du Flamenco. Le concert de Flamenco avec Alanito, c'est ce vendredi, à partir de 20h30, 21h, au bistrot chez Pierrot, à Artisan Savant. Vendredi, à Aucun, c'est le forum des associations du Val d'Azun qui va prendre place. Venez découvrir les associations du Val d'Azun, leurs activités et leurs engagements. Sport, patrimoine, solidarité, culture, il y en a pour tous les goûts. Et si votre association n'est pas encore inscrite, il est encore temps en contactant le tiers-lieu d'Azun au 09 61 62 63 36 ou à info@tierslieudazun.org. Le forum des associations du Val d'Azun, c'est ce vendredi, de 17h30 à 20h, à la salle des fêtes d'Aucun.
7: Tous les samedis matins à la médiathèque de Lourdes, les doudous racontent. 30 minutes de lecture pour les 0 à 6 ans. Les bibliothécaires sélectionnent les meilleures histoires pour les petites oreilles. Rendez-vous à la médiathèque de Lourdes ce samedi à 10h30 pour découvrir des histoires et des comptines qui séduiront et émerveilleront vos enfants. Les doudous racontent, les samedis à 10h30 à la médiathèque de Lourdes.
6: Samedi et dimanche à Beausilaine, c'est la fête de la Saint-Barthélemy. Au programme, dès 18h samedi, c'est le Trail de las Estas. À 19h30, apéritif animé par Bigaloum. Et à 21h, un repas bras zéro à 16€. Réservation du repas conseillé au 07 85 07 89 86. Et à 22h, c'est le concert d'un pro loco suivi à minuit du bal Bodega. Et dimanche, dès 11h, c'est la messe chantée. Et à 12h, le vin d'honneur. La fête de la Saint-Barthélemy, c'est ce samedi et ce dimanche à Beausilaine. Dimanche au parc thermal Argelès-Gazost, c'est le vide-grenier de l'amicale des voisins du chemin de l'herbe. Le vide-grenier de l'amicale des voisins du chemin de l'herbe, c'est ce dimanche au parc thermal Argelès-Gazost. Dimanche vers 20h30, 21h au bistrot chez Pierrot à Arcis-en-Savant, on vous donne rendez-vous pour le concert de Zingabé, de l'Afrobeat. Un concert d'Afrobeat avec Zingabé, c'est ce dimanche à partir de 20h30, 21h au bistrot chez Pierrot à Arcis-en-Savant.
0: Ce dimanche 30 août, au col du Soulor, à 20h, c'est le concert nature piano en montagne. Venez vivre une expérience magnifique avec la grandeur des montagnes et la douceur du piano dans un des plus beaux endroits des Hautes-Pyrénées. Le concert dure environ une heure. Le sol peut être mouillé, alors n'hésitez pas à ramener une chaise de camping ou un tapis de sport pour s'asseoir. Si la météo prévoit de la pluie, en fin de journée, le pianiste sera contraint d'annuler l'événement. La confirmation du concert se fait le jour même. Le concert nature piano en montagne, c'est ce dimanche 30 août au col du Soulor à 20h.
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6: Bonjour et bienvenue, 10h TU, midi ici à Paris, le journal sur RFI.
7: Gilles Moreau.
6: La Chine tend la main à son voisin népalais. Elle propose de l'aider dans les opérations de secours lancées après la catastrophe qui a frappé les deux pays. Une immense avalanche de boue à leurs frontières. Ces opérations sont perturbées par la formation d'une retenue d'eau qui a commencé à déborder. En Norvège, drapeaux en berne et cloches en action. À l'annonce de la mort du roi Harald, qui aura incarné une Norvège ouverte et tolérante. Décédé à 89 ans, c'est son fils Aaron qui monte sur le trône. Ratko Mladic, l'ancien boucher des Balkans, aura droit à des obsèques nationales dans son pays, la Serbie. Dans ce journal également, la fin de la visite à Mayotte de Sébastien Lecornu. Devant la lenteur des travaux pris depuis le passage d'un cyclone, le Premier ministre a préconisé une nouvelle méthode. Près de 500 morts, au moins 1400 disparus. Au Népal et au Tibet, les bilans des crues dévastatrices ne cessent de grimper, comme c'était à craindre, compte tenu du grand nombre de disparus. 48 heures après, les secours sont à pied d'œuvre dans des régions difficilement accessibles et alors que les routes ont été rendues impraticables. Au Népal, les proches des disparus perdent peu à peu l'espoir de recevoir des nouvelles. Nicolas Roca.
8: Nous ne parvenons pas à joindre notre père, souffle Shamskia Adhikari. Depuis mercredi, 8h30 du matin, la jeune femme de 19 ans et ses proches vivent dans l'angoisse. C'était la dernière fois que la carte SIM de son père, Govinda, était active.
9: Les collègues de mon père disent qu'il était précisément à la frontière entre la Chine et le Népal, là où les inondations ont débuté.
8: Ce chauffeur pour les douanes népalaises de 48 ans se trouvait à Rasuagadi, au poste frontière entre les deux pays. Des images de caméras de surveillance côté chinois montre la violence inouïe du déferlement d'eau et de boue de mercredi matin. Alors que des personnes commencent à prendre la fuite en quelques secondes, des vagues de dizaines de mètres de haut engloutissent des immeubles de plusieurs étages.
9: On ne sait pas s'il est encore quelque part perdu. Il n'y a pas de réseau, on ne peut pas l'appeler. Pour l'instant, il continue de secourir des gens et poursuivre les recherches. On ne sait pas où il est. Lui et 15 autres agents de ce bureau des douanes sont toujours portés disparus, donc on ne sait pas à quoi s'attendre.
8: Shamikshia continue de consulter nerveusement les réseaux sociaux, tandis qu'un de ses cousins à Katmandou espère retrouver son père parmi les survivants que les hélicoptères rapatrient à la capitale.
6: Les opérations de secours à la frontière sino-népalaise se heurtent à la menace d'une vaste retenue d'eau située juste en surplomb. La Chine a décidé de suspendre ses opérations au cœur de la zone sinistrée. Elle explique par le risque élevé de rupture de ce lac, formé à la suite de l'énorme mer de boue qui a déferlé des deux côté de la frontière, un lac qui a commencé à déborder. 28 février, 28 août, il y a tout juste 6 mois, l'Iran était attaqué par Israël et les États-Unis. Le guide suprême Ali Khamenei a été tué dans une frappe dès les premières minutes de la guerre et avec lui de nombreux autres hauts responsables iraniens. Très vite, le conflit s'est étendu au pays du Golfe puis au Liban. 6 mois après, la situation n'est plus celle d'un conflit au quotidien, mais la région vit dans une grande instabilité et le reste du monde également suspendu aux conséquences du blocage du détroit d'Ormuz. Iran, États-Unis, Israël, quel bilan pour ces trois belligérants, Nicolas Falaise?
10: Le récit victorieux de l'Iran s'affiche en fresque géante sur les façades de Téhéran. On y voit un Donald Trump ridiculisé, pris au piège d'un détroit d'Ormuz paralysé. La République islamique se vante d'avoir résisté aux puissantes armées des États-Unis et d'Israël. Reste que l'Iran s'enfonce chaque jour un peu plus dans un désastre économique qui avait débuté bien avant la guerre. La population en souffre et c'est probablement là que se situe le péril pour le régime qui plus que jamais réprime toute forme de critique. C'est sur un effondrement économique de l'Iran que mise désormais l'administration Trump, dont l'échec militaire et stratégique a des conséquences sur l'économie mondiale, y compris sur le prix de l'essence à la pompe pour les électeurs américains. L'aventure iranienne a aussi jeté un froid entre le président américain et le premier ministre israélien Benjamin Netanyahou. Ce dernier a obtenu en février de Donald Trump le soutien militaire qu'il demandait depuis longtemps à Washington, mais sans parvenir au changement de régime à Téhéran. Et les bombes n'ont pas résolu la question du programme nucléaire de l'Iran.
6: Nicolas Falaise. Le roi de Norvège est mort. Le roi Harald V avait 89 ans. L'état de santé du doyen des monarques en Europe s'était beaucoup dégradé ces derniers jours. Il était hospitalisé à Oslo pour une grave maladie du sang. Monté sur le trône en 1991 à la mort du roi Olaf, son père Harald aura incarné une Norvège ouverte et tolérante. C'est son fils Aaron, 53 ans, qui lui succède sur le trône. À l'annonce de la nouvelle, les drapeaux ont été mis en berne et à midi, toutes les cloches des églises ont sonné. Les réactions, hommages et condoléances venues du monde entier ont été très nombreux ce matin. Parmi d'autres, les rois du Danemark, de Suède et d'Angleterre et les présidents français et israéliens. Ratko Mladic, l'ancien boucher des Balkans, aura droit à des obsèques nationales dans son pays, la Serbie. Le ministre de la Justice l'a annoncé ce matin à Belgrade. Il aura des obsèques avec les honneurs militaires et d'État auxquels il a droit, a-t-il expliqué. Ratko Mladic est mort hier à La Haye, où il purgeait une peine de prison à vie pour génocide, crimes de guerre et crimes contre l'humanité. Également dans l'actualité, la fin de la visite à Mayotte du Premier ministre français Sébastien Lecornu. Visite express de 2 jours dans l'archipel de l'océan Indien. Près de 2 ans après le passage du cyclone Chido, le chef du gouvernement a constaté les retards pris par la reconstruction et appelé à un changement de méthode. Sur place, Lola Fourmi.
0: 200 opérations concrètes auraient été menées à Mayotte depuis le passage du cyclone. Voirie, école, éclairage, mais c'est trop peu, selon le Premier ministre, qui assure que le problème n'est pas la disponibilité des crédits.
1: On va essayer de faire. Et à la rigueur, c'est peut-être ce qu'on a raté. Ça veut dire 4 milliards. Un plan pour Mayotte, en fait, c'est trop général. La réalité, c'est qu'il y a 17 communes, il faut pratiquement 17 petits plans. Donc ça, c'est une vraie inflexion dans le changement de gouvernance, qui est de dire, au fond, on va certainement pas faire n'importe quoi, on va au contraire se mettre aux côtés des élus locaux, à leur service. Et ça veut dire aussi que peut-être à la fin, on aura 17 situations assez différentes.
0: Autre priorité, l'eau. Aujourd'hui, certains Mahorais n'y ont accès que 2 jours par semaine. Outre les grands chantiers comme l'usine de dessalement d'Ironie Bay, la ministre de la Transition écologique annonce de nouvelles dispositions. Monique Barbu.
3: Il s'agit d'aider 13 000 foyers à avoir de l'eau potable mise en place par des cuves que nous allons installer à partir du 1er janvier. Et là, c'est un programme de 8 millions d'euros qu'on va déployer tout de suite.
0: Après 3 heures de réunion, les élus locaux sont sortis plutôt satisfaits des échanges. La population, tenue à l'écart de cette visite, attend comme toujours de voir les annonces se transformer en actes. Lola Fourmi, Mayotte.
6: En Ukraine, les autorités de Kherson, grande ville du sud, ont appelé les habitants à évacuer face au danger des frappes russes qui s'intensifient et risquent de laisser Kherson sans électricité. Leur appel s'adresse en particulier aux familles avec enfants et aux personnes âgées. Il a été lancé alors que l'Ukraine manque de munitions pour faire face aux bombardements russes, de plus en plus fréquents sur tout le territoire. La guerre Russie-Ukraine et sa possible extension en Europe perturbent les marchés agricoles, en particulier ceux du maïs et du blé. À la bourse de Chicago, les cours du blé ont atteint leur plus haut niveau depuis 3 ans. Une bonne nouvelle pour les agriculteurs européens dont les récoltes ont souffert des canicules à répétition, mais ça ne sera pas suffisant. Explication de Marie-Pierre Olfan.
4: La hausse des prix mondiaux des céréales pourrait être sur le papier une bonne nouvelle pour les agriculteurs français et européens, mais elle est encore toute relative, explique Maxence de Villers, chargé de la recherche agricole au sein du cabinet Argus Media.
11: Pour le moment, la hausse des prix qu'on a observée à l'heure actuelle, on va dire qu'elle compense simplement les pertes de rendement et les rendements très décevants qu'on a connus cette année. Ça, c'est pour le blé. En ce qui concerne le maïs, les pertes de rendement sont tellement importantes que la hausse des prix du maïs, pour l'instant, ne compense pas d'un point de vue financier, ne retrouve pas l'équilibre, on va dire, pour les agriculteurs.
4: L'autre défi pour la production française, c'est de trouver des acheteurs. Beaucoup de pays importateurs ont eu une très bonne récolte et seront moins présents, donc, sur le marché. C'est le cas du Maroc, qui avait acheté l'année dernière 3,5 millions de tonnes de blé français.
11: Pour cette année, le Maroc connaît une récolte record, donc des besoins d'import qui sont plutôt limités en tout début de campagne. En revanche, on sait que le Maroc va revenir aux importations probablement dès la mi-septembre, ce qui pourrait effectivement soutenir les exportations françaises et soutenir les débouchés.
4: Un débouché tout trouvé pour le blé français se trouvera aussi tout simplement en Europe. En raison de la récolte dramatique de maïs, le blé va devoir jouer les substituts dans l'alimentation animale.
6: C'était Marie-Pierre Olfan. Enfin, une soirée d'athlétisme complètement folle hier soir. 2 records du monde sont tombés au meeting de Zurich en Suisse. Alison Dos Santos a été le premier à allumer la mèche. Le Brésilien s'est envolé sur 400 mètres haies. 40 minutes après, c'est l'Américaine Russell qui a enflammé le stade sur 100 mètres haies. Et puis, pour la première fois en saut à la perche, 2 athlètes ont franchi la barre des 6 mètres 20. Le grec Karalis a poussé Armand Duplantis dans ses retranchements. Mais c'est bien le Suédois qui a eu le dernier dernier mot avec un saut à 6 mètres 25. Voilà, c'est la fin du journal. Il est midi, bientôt 10 minutes, 2 heures de moins en temps universel. À tout à l'heure, 13 heures pour un nouveau journal.

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7: Bonjour à tous, bonjour à toutes, j'espère que vous allez bien en ce rendez-vous de mi-journée consacré à nos informations locales. Vous êtes bien sur les ondes de Fréquensus, il est midi passé d'une dizaine de minutes et une poussière de secondes. Et ensemble, nous entrons, après ce rendez-vous avec Radio France Internationale, sur notre localité. Et au menu ce midi, eh bien, tout en vous souhaitant, comme de tradition, un très bel appétit si vous êtes à table, et le meilleur si vous êtes ailleurs. Eh bien, on vous accompagne avec, pour commencer, notre revue d'actualité locale, réalisé par Caroline aujourd'hui. Puis on enchaînera avec un interview réalisé également par Caroline où elle nous parle de la rentrée scolaire. Et oui, c'est le dernier week-end avant la sacro-sainte rentrée scolaire et on va parler rentrée scolaire mais vue par le Secours Populaire. C'était donc le 18 août dernier que l'allocation de rentrée scolaire nommée ARS a été versée à plus de 3 millions de familles pour un montant compris entre 426 et 466 euros par enfant selon son âge. Une étude de l'Observatoire Emmaüs des budgets contraints menés auprès de 20 familles modestes accompagnées par le réseau SOS Famille Emmaüs est venu documenter la réalité de cette aide. Un budget géré avec une extrême précision et un mécanisme de calcul qui remonte à une réforme de 1997 et qui exclut chaque année un peu plus de familles du dispositif sans que ce phénomène soit réellement débattu publiquement. Pour comprendre ce que cela signifie concrètement dans notre département, eh bien Caroline est allée d'interroger Michel Guazé et Loubna Habibi du Secours Populaire Français de Tarbes qui accompagnent chaque année de nombreuses familles à l'approche de la rentrée scolaire. À suivre donc. Et en suivant, nous aurons un petit point météo histoire de savoir à quoi s'attendre pour le reste de cette journée. Et puis on continuera avec les idées sorties pour ce week-end. Voilà ce qui nous attend. Toujours un numéro de téléphone à votre disposition pour communiquer avec nous. Nous laissez vos messages, ce que vous avez envie. C'est le répondeur de la radio qui est à votre service, ou en tout cas qui est là pour vous. Et on vous rappelle en suivant, c'est le 05 62 92 38 31. 05 62 30 92 38 31. Et puis vous avez toujours notre site internet fréquensus.fr sur lequel vous retrouvez eh bien, l'entièreté de la programmation en podcast, ou quasiment l'entièreté de la programmation en podcast, les interviews, les reportages, les chroniques, les émissions, etc. Et vous avez également un petit onglet qui vous permet de nous transmettre vos événements si vous les souhaitez les voir apparaître dans le sacro-saint agenda qui vous est diffusé plusieurs fois par jour sur les ondes de Fréquensus. Voilà, je crois que je vous ai tout dit et de ce pas, je vous propose de retrouver Caroline pour notre revue d'actualité locale. C'est parti.
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13: Bonjour, c'est Caroline au micro de Fréquence Luce. Nous sommes le vendredi 28 août et voici les actualités locales. Un éboulement au pic du Gers. Dans la nuit de dimanche à lundi, un éboulement sur une falaise côté nord au pic du Gers a eu lieu à 300 mètres du funiculaire. En conséquence, les pistes de VTT sont fermées jusqu'à nouvel ordre par ordre d'un arrêté municipal. En revanche, le funiculaire fonctionne normalement, uniquement pour les allées et retours, les retours à pied n'étant pas possibles. La cause de cet éboulement est très probablement due aux événements climatiques, entre les fortes pluies et les températures élevées. La piste noire était déjà fermée lundi matin, et c'est l'inspection avec des drones qui donnera la marche à suivre pour les travaux futurs. Deux randonneurs secourus à Cotteray. Deux jeunes hommes de 20 et 21 ans, originaires de la région parisienne, ont été secourus après s'être retrouvés bloqués à environ 2500 mètres d'altitude entre le col d'Araillé et le refuge d'Estom à Cotteray. Piégés sur une paroi très raide, ils ne pouvaient ni poursuivre leur progression ni redescendre. Ils ont donné l'alerte grâce au système d'urgence par satellite de leur téléphone. Malgré une météo difficile et un vent violent, les CRS Montagne ont sécurisé la paroi avec leur hélitreuillage par hélicoptère Chouka 65. Les deux randonneurs ont été sauvés sans encombre. Mise au point à la Maison de la Montagne. À Argelès, la Maison de la Montagne répond à une lettre anonyme des cafetiers et restaurateurs qui l'accusent de concurrence inéquitable face à son coffee shop associatif. Les professionnels estiment que la structure bénéficie de conditions différentes de commerce traditionnel. Sa présidente, Olaya Calderon, conteste ces accusations et rappelle que la Maison de la Montagne est une association dont l'objectif n'est pas de réaliser des bénéfices. Elle défend un lieu destiné à informer sur la montagne et à rassembler ses acteurs. À la découverte des chauves-souris en Val d'Azun. Le Parc national des Pyrénées propose, ce vendredi 28 août, en Val d'Azun, deux rendez-vous consacrés aux chauves-souris dans le cadre de la Nuit européenne de la chauve-souris. À 18h, au cinéma d'Arins-Marsous, une projection du film Espalung, Royaume des chauves-souris, permettra de découvrir une grotte fréquentée par une quinzaine d'espèces. Puis, de 20h à 23h, une sortie nature sera organisée autour du lac d'Estaing, avec présentation du mode de vie des chiroptères et écoute de leur ultrasons grâce à un détecteur. La sortie, gratuite et sans inscription, se déroule en extérieur. Elle sera annulée en cas de mauvais temps. Il faut prévoir la lampe frontale, les chaussures de marche et les vêtements chauds. Et comme idée sortie ce week-end, demain, samedi 29 août, dans le cadre de Quartier d'été, le tiers-lieu d'Amassa et la compagnie Improsteur présentent le spectacle de théâtre d'improvisation « Loup-garou en village » à Lourdes. Adapté du célèbre jeu « Les loups-garous » de Tiercelieu, le « Loup-garou en village » est un spectacle immersif mêlant théâtre et participation du public. Alors que le vent de la révolution de 1789 souffle sur la France, un village isolé reste figé dans une terreur ancestrale. Une malédiction oubliée s'est réveillée, corrompant les âmes. Invoqués par-delà les siècles, les esprits des ancêtres rejouent le drame sous vos yeux. Parmi eux, certains ne sont plus tout à fait humains. La bête rôde. Le public devient acteur de l'enquête. Observer, douter et démasquer les loups-garous cachés parmi les villageois. Chaque nuit, le doute grandit. Et parfois, le sang coule. La participation au spectacle est libre et sans inscription. Mais attention, les places sont limitées. C'était les actualités de ce vendredi 28 août. Belle écoute à tous et bon week-end sur Fréquence Luce.
7: Merci Caroline. Caroline qu'on retrouve dans quelques instants donc pour

0: l'instant, c'était Beauty School de Christian Lee Hudson, un titre que vous entendez donc sur les ondes de Fréquence Suisse. Et on est en plein cœur de nos informations locales. Et de ce pas, chose promise, chose due, nous retrouvons Caroline avec au micro Michel Guazé et Loubna Habibi du Secours Populaire Français de Tarbes pour parler concrètement de ce que représente l'allocation de rentrée scolaire dans notre département.
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5: Le 18 août dernier, l'allocation de rentrée scolaire a été versée à près de 3 millions de familles, entre 426 et 466 euros par enfant selon son âge. Une étude publiée par l'Observatoire Emmaüs des budgets contraints, menée auprès de 20 familles modestes, est venue documenter ce que cet argent représente vraiment. Loin du cliché de la dépense insouciante, un budget serré au centime près, des enfants qui s'autocensurent face aux difficultés financières perçues de leurs parents et un mécanisme de calcul hérité d'une réforme de 1997 qui exclut chaque année un peu plus de familles du dispositif sans que ce phénomène soit vraiment débattu. Pour comprendre ce que cela signifie concrètement ici, dans notre département, j'ai au téléphone avec moi Michel Guazé, présidente et secrétaire générale de la Fédération du Secours Populaire Français des Hautes-Pyrénées, et Madame Habibi, qui est la directrice du Secours Populaire de Tarbes. Merci à toutes les deux d'être aujourd'hui au téléphone avec moi. Bonjour Madame Guazé.
6: Oui, bonjour.
5: Pour commencer, est-ce que ce que décrit l'étude Emmaüs France, donc tout ce qui est arbitrage serré, les sacrifices des parents, l'autocensure des enfants, cela correspond à ce que vous observez, vous, chez les familles que vous accompagnez dans le département au niveau du

0: Secours populaire.
1: Oui, absolument, absolument.
0: Quelles sont les actions du Secours populaire qui sont mises en place chaque année à l'approche de la rentrée scolaire?
1: Alors, nous avons fait, auprès de nos partenaires, des collectes de fournitures scolaires.
0: Alors, comment ça se passe?
1: Eh ben, on a une équipe, elle va à l'entrée des magasins, et puis les gens donnent des cahiers, enfin, toutes sortes de fournitures scolaires. Ensuite, ces fournitures, elles sont amenées à la fédération. Et ensuite, là, cette semaine, elles vont être mises à disposition des familles. Les premiers jours, on réserve les fournitures avec vraiment une participation symbolique aux familles qui ne bénéficient pas de l'allocation. Alors, ce sont souvent ces familles de migrants qui attendent d'être en procédure ou autre. Mm-hmm. Donc, ça leur est réservé. Ensuite, le deuxième temps, ce sont toutes les familles qui ont eu l'allocation de rentrée. Parce que le coût des fournitures est important et souvent les familles, malheureusement, cette allocation de rentrée, bon, elle va servir aux vêtements, mais elle sert aussi des fois, comme la CAF est reversée directement sur leur compte, elles épongent une dette ou un découvert. C'est ça le problème. Ça arrive sur leur compte directement.
0: Donc oui, forcément.
1: Qu'est-ce qu'ont les banques? Ben, elles prélèvent. Elles se soucient pas de savoir si c'est l'allocation en rentrée. Vous comprenez ce que je veux dire?
0: Oui, complètement. Mais c'est finalement un mal pour un bien. C'est déjà un budget qui est très serré. Donc finalement, ça leur permet de sortir la tête de l'eau juste à ce moment-là de l'année. Donc cet argent-là permet quand même de mettre un petit peu le foyer en équilibre, même si ce n'était pas le but premier de cette allocation.
1: C'est pour ça qu'ils viennent chez nous, nombreux, chercher les fournitures scolaires.
0: L'étude, elle montre que ce sont presque toujours les mères qui portent seules le travail de gestion du budget de la rentrée. Est-ce que c'est aussi ce que vous constatez, vous, de votre côté?
1: Oui, c'est les mères qui portent ça, c'est les mères qui viennent au secours chercher les colis alimentaires, oui, ce sont les mères.
0: Et de la même façon, ce sont des calculs indexés par rapport à des prix de 1997, donc c'est pas du tout en raccord avec ce qui se passe actuellement. Est-ce que vous rencontrez des familles qui ont basculé sur ce mode-là, qui viennent vous voir, parce que tout simplement les calculs sont plus du tout justes?
1: Ouh, ça je sais pas, c'est pas aussi pointu que ça.
0: Ouais.
1: Chez nous. Tout ce qu'on reçoit, c'est les familles qui ont touché c'est l'ensemble des familles.
0: Mmh.
1: Alors, il y a là-dedans les familles monoparentales, les familles en couple, voilà, on ne voit pas trop.
0: Ouais, hein. Est-ce que vous constatez qu'il y a d'année en année une évolution du nombre de familles qui viennent vous voir? C'est plutôt à la hausse ou plutôt à la baisse finalement?
2: On aurait eu 195 familles l'année dernière.
0: 195, et sur les années d'avant, c'était à peu près les mêmes chiffres, ça reste à peu près stable?
2: Je dirais oui, c'était stable, oui.
0: C'est plutôt stable.
2: Oui.
0: Le prix moyen d'une rentrée scolaire, selon les études, elle tourne entre 400 et 450 euros. Donc ça, c'est le montant de l'ARS. Est-ce que vous pensez que ce montant est suffisant?
2: Entre les fournitures scolaires et l'habillement et tout ça,
0: oui.
2: L'équipement... Franchement, là, avec le coût de la vie qui a augmenté, je pense que c'est pas suffisant.
1: Mmh. Rien que les enseignants demandent des cahiers avec un format de 32,
2: oui.
1: De
2: 24-32,
1: et ils coûtent très cher. Les calculatrices coûtent très cher aussi. Plus de 60 euros la calculatrice.
0: Qu'est-ce que vous diriez à une famille du département qui est en difficulté et qui pourtant hésite encore à venir pousser la porte de votre association? Qu'est-ce que vous lui diriez à cette famille?
1: Je leur dirais de venir. Mais ils viennent d'eux-mêmes, hein, c'est le bouche à oreille. Hein.
0: Et si vous deviez porter un message au pouvoir public sur l'évolution de cette allocation, qu'est-ce que vous leur diriez, vous qui êtes sur le terrain?
1: Que cette allocation, il y en a des laissés pour compte. Ceux qui sont en attente des procédures, ils sont laissés pour compte. Puis il y a des enfants qui sont scolarisés là. Voilà, nous c'est là aussi que porte notre effort.
0: Là, aujourd'hui, la rentrée scolaire, c'est dans une semaine. Dans quelques jours exactement, j'imagine que la collecte que vous faites pour les écoliers, elle ne s'arrête pas. On peut toujours continuer de vous donner des affaires pour que ceux qui sont en difficulté puissent venir en récupérer.
1: Là, à partir de demain, il y a une première mise à disposition pour les familles justement qui n'ont pas l'allocation. Et 3 jours après, c'est ouvert à toutes les autres.
0: Et le fait que cette allocation, elle soit donnée vraiment à la fin de l'été, qu'est-ce que vous en pensez, vous ?
1: Moi, je crois qu'il vaut mieux au moment de l'achat, parce que sinon, elle partirait déjà qu'une partie sert à combler les découverts. Alors,
0: Donc, vous pensez que c'est une bonne idée de la mettre à la fin de l'été, alors ?
1: Oui. Okay. Moi, enfin, oui. Après, je vais vous dire, tous nos comités ne font pas forcément la même chose. Hein.
0: D'accord.
1: Nous, c'est sur Tarbes, c'est là où il y a le plus de familles. Hein.
0: Eh ben, oui. Merci beaucoup à toutes les deux. Merci beaucoup, Madame Habibi. Merci beaucoup, Madame Gouazé, d'avoir répondu à ces quelques questions pour éclairer un petit peu plus ce qui se passe sur le département pour toutes ces familles qui sont en difficulté.
1: Au revoir, merci.
3: Merci au Secours Populaire de Tarbes d'avoir répondu aux questions de Caroline. Et merci à Caroline pour cette interview. Et puisque l'école, c'est pas encore... C'est que la semaine prochaine et que, eh bien, on vient de parler de la rentrée scolaire. On s'écoute le petit titre très court de No Peeling After School et on se retrouve pour les prévisions Météo France au 5.

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2: Nos prévisions selon Météo France au sein pour ce vendredi 28 août. C'est une belle journée estivale. Le jour s'est levé sous un ciel généralement bien dégagé, mis à part quelques rares bancs de nuages bas présents sur le Piémont. Et cet après-midi, les éclaircies dominent malgré la présence de cumulus qui vont rester inoffensifs. L'isotherme 0 degré passe de 3600 à 4000 mètres d'altitude et les températures maximales sont autour de 10 degrés au niveau du pic du midi de Bigorre, 18 degrés à Gavarnie, 25 degrés à Saint-Lary. Et le vent est de sud-ouest encore assez fort sur les sommets avec des rafales vers 50-70 km/h. En tout cas, c'était possible ce matin et ce vent est en baisse ensuite progressivement pour le reste de la journée en étant faible à modéré. Et on nous annonce la nuit prochaine que ça va être étoilé et un petit peu frais. Voilà pour nos prévisions de ce 28 août.
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2: Et il est temps, il est l'heure que je vous tire ma révérence tout doucement en vous annonçant le reste des réjouissances radiophoniques pour ce jour. Alors déjà dans quelques instants, vous aurez les idées sorties pour ce week-end. Et puis après un après-midi en musique, vous avez à 17h de la suite dans les idées où on retrouvera des nouvelles de la forêt bien commun. Une association qui se lève contre le projet Eco à découvrir et ou redécouvrir ce soir à 17h. Et vous aurez également les chroniques de Lara, l'association régionale des radios associatives dont la radio Fréquence Plus fait partie et où on vous propose depuis plusieurs mois, même années peut-être déjà, des formats qui s'appellent les 180 secondes où les radios à tour de rôle d'Occitanie relaient pour vous offrir des petites actualités croustillantes et artistiques, culturelles ou autres, ou patrimoniales sur notre territoire. Donc deux chroniques ARA à suivre ce soir à 17h également. Puis à 18h, vous avez rendez-vous avec Frères de Chaussures. C'est l'émission rap sur les ondes de Fréquence Plus à 18h. Puis en suivant, vous avez une heure de playlist apéro. Et à 20h, vous retrouvez RFI, Radio France Internationale, ainsi que des actualités locales. Puis à 21h, eh bien, c'est Les Bambous Poussent Tout Seuls qui prennent le relais. Une émission musicale qui va vous faire groover à n'en point douter. Jusqu'à 22h, vous retrouverez Terreur Nocturne et sa programmation qui va toujours bien avec nos soirées. Voilà pour ce qui vous attend. Et puis en suivant, c'est Fréquence Plus Week-end avec des chroniques, des émissions, des rediffusions. Bref, de quoi avoir un bel accompagnement sur les ondes de Fréquence Plus pour le week-end. Voilà, quant à moi, eh bien, il est temps. Je vous souhaite une très très belle continuation de journée et un bon week-end dans la foulée. À bientôt. Salut!

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6: Vendredi, à la Maison de la Montagne, à Argelès-Gazost, on vous donne rendez-vous à 18h30 pour un atelier préparer sa sortie avec les applications Iphigénie et Wimp. Comment choisir un itinéraire adapté à son niveau ou trouver des informations fiables sur les conditions? Comment consulter une carte hors ligne ou suivre sa progression sur le terrain? À travers cet atelier pratique, découvrez deux applications devenues incontournables pour préparer vos sorties en montagne. Et apprenez à utiliser ces outils pour gagner en autonomie et partir en montagne mieux préparé. L'atelier préparer sa sortie, c'est ce vendredi à 18h30 à la Maison de la Montagne à Argelès-Gazost. Vendredi à 20h à la chapelle de Puelaun à Arras-Marsous, c'est le festival de musique classique Classic and Montagne. Un festival de musique classique organisé par l'association Opus 65 en la chapelle de Puelaun. Au programme piano et piano chant lyrique. Classic and Montagne, c'est ce vendredi à 20h à la chapelle de Puelaun à Arras-Marsous. Vendredi à 18h à la Maison du Val d'Azun, au cinéma d'Arras-Marsous, on vous propose la projection Espalung, Royaume des Chauves-Souris, un documentaire, film de Tanguy Stouekle. D'une durée de 26 minutes, c'est un homme qui rentre dans une grotte hantée par les chauves-souris. Il n'en ressortira que 9 mois plus tard, après s'être immergé dans les secrets de cet être hors du commun. De l'hibernation à l'envolée automnale, en passant par la reproduction, ce film est un voyage très particulier au centre de la Terre. La projection Espalung, Royaume des Chauves-Souris, c'est ce vendredi à 18h à la Maison du Val d'Azun Cinéma d'Arras-Marsous.
7: Tous les derniers vendredis du mois, la bibliothèque de Pierrefitte Nestalas vous invite à une soirée jeux de société. Maintenant, dans ses nouveaux locaux, la bibliothèque a fait plus de place à ses jeux de société et aménagé un coin jeu à l'étage. L'occasion de lancer un nouveau rendez-vous mensuel, tous les derniers vendredis du mois, de 18h à 20h à la bibliothèque. C'est gratuit, sans inscription et tous les âges sont les bienvenus. Soirée jeux de société, ce vendredi à partir de 18h à la bibliothèque de Pierrefitte.
6: Vendredi à 18h à la médiathèque de Cotteret, on vous propose Histoire des lits et passeries. Une histoire sur une spécificité transfrontalière, les accords de Concorde nommés lits et passeries. Proposé par Jean Courtadette de la Société d'études des Sept Vallées, gratuit dans la limite des places disponibles. L'histoire des lits et passeries, c'est ce vendredi à 18h à la médiathèque de Cotteret. Vendredi, de 20h à 23h au lac d'Estaing, c'est la nuit internationale de la chauve-souris. Alimentant l'imagination et parfois les craintes, les chauves-souris sont avant tout des animaux à découvrir et à protéger. La nuit internationale de la chauve-souris, organisée par la Société française pour l'étude et la protection des mammifères, est l'occasion rêvée de mieux les comprendre. La nuit internationale des chauves-souris, c'est ce vendredi, de 20h à 23h au lac d'Estaing.
8: Tous les vendredis, de 16h à 22h, à Luce, rendez-vous sur la place du marché pour le marché des producteurs, artisans et créateurs. Retrouvez une vingtaine de stands de producteurs de la vallée. C'est les vendredis de 16h à 22h, place du marché, marché des producteurs, artisans et créateurs, à Luce.
6: Vendredi, chez Pierrot, à Artisans Savants, rendez-vous pour un concert dans la soirée pour Alanito du Flamenco. Le concert de Flamenco avec Alanito, c'est ce vendredi, à partir de 20h30, 21h, au bistrot chez Pierrot, à Artisans Savants. Vendredi, à Aucun, c'est le forum des associations du Val d'Azun qui va prendre place. Venez découvrir les associations du Val d'Azun, leurs activités et leurs engagements. Sport, patrimoine, solidarité, culture, il y en a pour tous les goûts. Et si votre association n'est pas encore inscrite, il est encore temps en contactant le tiers-lieu d'Azun au 09 61 62 63 36 ou à info@tierslieudazun.org. Le forum des associations du Val d'Azun, c'est ce vendredi, de 17h30 à 20h, à la salle des fêtes d'Aucun.
7: Tous les samedis matins à la médiathèque de Lourdes, les doudous racontent. 30 minutes de lecture pour les 0 à 6 ans. Les bibliothécaires sélectionnent les meilleures histoires pour les petites oreilles. Rendez-vous à la médiathèque de Lourdes ce samedi à 10h30 pour découvrir des histoires et des comptines qui séduiront et émerveilleront vos enfants. Les doudous racontent, les samedis à 10h30 à la médiathèque de Lourdes.
6: Samedi et dimanche à Beausilaine, c'est la fête de la Saint-Barthélemy. Au programme, dès 18h samedi, c'est le Trail de las Estas. À 19h30, apéritif animé par Bigaloon. Et à 21h, un repas bras zéro à 16€. Réservation du repas conseillé au 07 85 07 89 86. Et à 22h, c'est le concert d'un pro loco suivi à minuit du bal Bodega. Et dimanche, dès 11h, c'est la messe chantée. Et à 12h, le vin d'honneur. La fête de la Saint-Barthélemy, c'est ce samedi et ce dimanche à Beau-Silène. Dimanche au parc thermal Argelès-Gazost, c'est le vide-grenier de l'amicale des voisins du chemin de l'herbe. Le vide-grenier de l'amicale des voisins du chemin de l'herbe, c'est ce dimanche au parc thermal Argelès-Gazost.
0: Ce dimanche 30 août, au col du Soulor, à 20h, c'est le concert nature piano en montagne. Venez vivre une expérience magnifique avec la grandeur des montagnes et la douceur du piano dans un des plus beaux endroits des Hautes-Pyrénées. Le concert dure environ une heure. Le sol peut être mouillé, alors n'hésitez pas à ramener une chaise de camping ou un tapis de sport pour s'asseoir. Si la météo prévoit de la pluie, en fin de journée, le pianiste sera contraint d'annuler l'événement. La confirmation du concert se fait le jour même. Le concert nature piano en montagne, c'est ce dimanche 30 août au col du Soulor à 20h.
6: Dimanche vers 20h30-21h au bistrot chez Pierrot à Arcis-en-Savant, on vous donne rendez-vous pour le concert de Zingabé, de l'Afrobeat. Un concert d'Afrobeat avec Zingabé, c'est ce dimanche à partir de 20h30-21h au bistrot chez Pierrot à Arcis-en-Savant.
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2: 2 milliards d'euros, 3 usines et un objectif. Produire du carburant bas carbone pour les avions et les bateaux à partir de bois. C'est le projet ECO, porté par l'entreprise Elise Énergie sur le bassin industriel de Lacq. Un projet que l'État vient de classer début juillet parmi les projets d'intérêt national majeur, ce qui accélère les procédures. Face à cela, le collectif Forêt Bien Commun, qui réunit des citoyens du Béarn, des Landes et du Pays Basque, mise sur un autre levier, pousser les mairies à se positionner officiellement en conseil municipal et à rendre publiques leurs délibérations. Didier Touzis est au téléphone avec moi aujourd'hui, porte-parole du collectif Forêt Bien Commun. Bonjour Monsieur Touzis.
3: Bonjour.
2: Pouvez-vous nous présenter Forêt Bien Commun? Qui compose ce collectif et depuis quand il existe, s'il vous plaît?
3: Alors oui, nous sommes un collectif de citoyens, c'est-à-dire des citoyens qui se sont réunis, tout simplement, pour mener à bien une action que vous avez assez bien décrite, qui consiste à solliciter les municipalités, notamment, mais aussi les communautés de communes, pour connaître leur position, puisque les maires ruraux, les maires de nos communes, quelle que soit leur taille, sont les premiers maillons démocratiques. Et un projet comme celui d'Elise Énergie a nécessairement besoin de l'adhésion du territoire. Et nous pensons et nous disons, nous, que la population est opposée à ce territoire. Et nous essayons, et c'est ce que nous sommes en train de faire, de prouver que le territoire refuse tout simplement ce projet.
2: Alors moi, j'en ai fait un très bref résumé. Est-ce que vous pouvez nous expliquer, pour les gens qui ne connaissent pas du tout le sujet, ce que c'est que ce projet ECO, concrètement, qu'est-ce que ça va produire et pour qui?
3: Alors globalement, on peut le résumer effectivement de cette manière-là. Il s'agit de produire du carburant, notamment du kérosène pour l'essentiel, à partir de matières vivantes, c'est-à-dire à partir de ce qu'on appelle de la biomasse, c'est-à-dire globalement, essentiellement, de la forêt, c'est-à-dire la biomasse qui est extraite de l'abattage de bois et de l'utilisation de la forêt. L'essentiel de la contestation vient premièrement du fait que l'économie de carbone faite par un tel procédé est très très très aléatoire. Globalement, il s'agit de produire 1% des besoins du trafic aérien français, avec des quantités très importantes, non seulement de bois, mais également d'eau et d'électricité. Et deuxièmement, que chacun constate que le trafic aérien est un marché en augmentation, et que dans le contexte de l'augmentation du marché, ce principe servira tout simplement d'une certaine manière de greenwashing, à doper finalement l'augmentation encore du trafic aérien. Et dans ce contexte-là, il n'y aura non seulement il n'y aura pas d'économie de carbone, mais il peut même y avoir une augmentation de l'impact carbone du trafic aérien. Et donc nous disons simplement, et les élus globalement du territoire disent, ben nous ne sacrifierons pas et nous ne risquerons pas de mettre à mal nos forêts qui sont déjà en péril. Chacun le sait, chacun le voit, pour un bénéfice aussi aléatoire, voire quasi nul. Tout simplement.
2: Donc là, on parle de plus de 400 km autour de Lacq de forêt, c'est, si je ne me trompe pas, c'est ça?
3: L'impact du projet, bon, c'est le porteur du projet qui le dit, est de 400 km autour du projet, c'est-à-dire la sollicitation de la biomasse et du bois qu'il pense solliciter, c'est 400 km autour du projet, c'est-à-dire toute la forêt de Gascogne et la forêt des Pyrénées.
2: Là, notre question, c'est comment est-ce que ce projet, alors qu'il paraît, ça paraît une évidence que justement ça va impacter fortement tout ce qui est biodiversité et même réserve puits de carbone, parce que c'est ce qui est un peu le sujet du moment. Comment est-ce que ça a pu passer? Est-ce que vous avez une idée de pourquoi?
3: Oui, ça a pu passer pour des raisons écologiques aussi étranges et paradoxales que ça puisse paraître, mais on est dans ce monde paradoxal qu'on vit. C'est-à-dire qu'effectivement, la première motivation, la première raison invoquée, c'est de faire des économies de carbone. Donc c'est bon pour le climat, c'est bon pour décarboner le trafic aérien. Il s'agit au départ de décarboner le trafic aérien. Voilà, donc c'est à ce titre que le projet a été d'abord soutenu d'une certaine manière, en tout cas il répond aux directives de l'Union européenne, et qu'il est soutenu par l'État, par le gouvernement actuel. Donc c'est à ce titre qu'il l'est. C'est bien sûr cette première raison qui est contestée.
2: Bien sûr.
3: Dans la mesure où, effectivement, vous en avez parlé, la forêt est avant tout un puits de carbone, c'est-à-dire qu'elle absorbe du carbone, et si elle est trop mise à contribution, et si elle devient une forêt tout simplement industrielle, et simplement une forêt de rapport, et s'il n'y a plus un équilibre et suffisamment de vie et d'équilibre écologique dans la forêt, bien, elle perd son rôle de puits de carbone. Donc, elle libère du CO2 au lieu d'en absorber, et donc, effectivement, la raison elle-même est contestée, c'est-à-dire que ce projet ne permettra pas, en fin de compte, d'économie de carbone, notamment si on ne fait rien pour réguler le trafic et si on ne fait rien pour juguler son augmentation, tout simplement.
2: Oui, c'est un non-sens total. En plus, le 7 juillet dernier, le préfet il a annoncé le classement du projet parmi les projets d'intérêt national majeur. Donc concrètement, qu'est-ce que ça change dans la procédure, ça, par rapport à ce que vous êtes en train de mener?
3: Alors, nous pensons que ça ne change rien du tout. C'est de l'agitation okay. En communication. Et nous sommes convaincus de ça et c'est une réalité. Donc ça ne change rien. Ce projet a besoin de l'adhésion du territoire. Le fait de faire une annonce fracassante comme ça, le préfet des Pyrénées-Atlantiques a demandé aussi expressément à 14 communes, alors que tout le territoire du Sud-Ouest est concerné, à 14 communes limitrophes, de se prononcer par délibération, par motion, c'est-à-dire exactement ce que nous demandons, nous. Tout ça, c'est de la citation médiatique, tout ça, c'est de la communication pour défendre et pour essayer de sauver un projet qui est, ma foi, je pense, vraiment mal engagé. Parce que le territoire le refuse tout simplement.
2: Donc là, vous l'avez expliqué, vous demandez en ce moment aux maires de prendre leurs responsabilités et de communiquer le résultat de leur délibération, justement pour prouver que ce projet n'est pas du tout accepté par une grande majorité des communes qui sont dans ce domaine-là des 400 km autour de Lac. Pourquoi est-ce que vous jouez sur ce levier précis? Comment ça va se passer si vraiment tous les maires signent de ce côté-là positif pour pas que ce projet il existe? Est-ce qu'il y a vraiment du poids derrière? Ou est-ce que vous pensez que même si tout ça se met en place, qu'est-ce qui peut se passer après?
3: C'est le seul moyen de faire arrêter ce projet. C'est très simple.
2: Okay.
3: C'est le seul moyen. Ce projet ne s'arrêtera pas sur des prises de position politique des uns et des autres sur les clivages, les écolos contre les progressistes, les industriels contre les ruraux, tout ça c'est le jeu politique qu'on voit de loin, mais ce n'est pas ça qui arrêtera le projet. Ce qui arrêtera le projet, c'est la démocratie, c'est la République, c'est l'expression républicaine et démocratique de la volonté de la population. C'est ça qui arrêtera le projet. Et cette volonté républicaine et démocratique de la population, elle s'exprime par le maillage démocratique, donc, tel qu'il est installé depuis les communes, vers les communautés de communes, vers les assemblées départementales, vers les assemblées régionales, qui permettent l'expression de tout un territoire d'élus qui sont au service de la volonté et qui sont au service de ce que veulent les gens et qui l'expriment par des motions officiels, lors de débats officiels qu'ils ont de façon démocratique organisée. C'est ça qui se passe, c'est ça que nous demandons instamment et solennellement. C'est la responsabilité de tous les élus du territoire d'organiser ces débats et de faire remonter l'expression de cette volonté. Et c'est le seul moyen, et c'est ce qui arrêtera ce projet, parce que ce projet ne se fera pas contre la volonté de la population. Parmi les communes concernées, nous on a ciblé 6 départements, c'est-à-dire les Landes et les Pyrénées-Atlantiques, les Hautes-Pyrénées, le Gers, la Gironde et le Lot-et-Garonne. Donc il y a à peu près pas loin de 3000 communes en tout répertorié. Donc on n'attend pas l'expression de 3000 communes. Mais pour l'instant, on en a déjà plus de 300. C'est-à-dire ce qui correspond à près de 10% du panel, ce qui est énorme. Et le résultat qu'on obtient, tout parti confondu, c'est-à-dire que les expressions sont totalement transpartisanes. Il n'y a pas des gens de gauche qui se sont exprimés plus que des élus de droite. C'est vraiment un panel significatif de toutes les sensibilités politiques. Donc ce panel est évidemment suffisant d'une certaine manière à montrer et à prouver l'hostilité du territoire. Après, évidemment, plus il y aura d'expression et plus ce sera convaincant. Et plus les grands élus, entre guillemets, c'est-à-dire les élus des assemblées départementales et régionales, ceux qui commencent à arriver maintenant, s'exprimeront eux aussi et feront remonter, et les députés également à l'Assemblée, feront remonter la voix de la population et la voix d'un territoire qui s'exprime sans violence, qui s'exprime calmement et qui s'exprime démocratiquement.
2: Comment on peut vous aider ?
3: En relayant tout ce qu'on vient de se dire, effectivement, il faut l'expliquer quand même. Ça fait plus d'un an que nous envoyons, nous, des courriers successifs aux élus de territoire. Et donc, que peut faire un citoyen lambda pour nous aider ? Eh bien, faire remonter et signifier au maire de sa commune, au conseiller qu'il connaît, à la personne qu'il sait influente sur la commune, etc., ou au propriétaire qu'il connaît, ou au professionnel de la forêt qu'il connaît, de faire remonter, de vérifier, pourquoi pas, auprès de son maire ou auprès du secrétaire de mairie, qu'il reçoive bien nos courriers, que ces courriers ont bien été distribués, et que la demande officielle de la population et des citoyens a bien été reçue par la commune dans laquelle on réside.
2: Donc c'est un appel citoyen également pour tous les élus. Toutes les informations, on les retrouve sur le site internet, Forêt Bien Commun.
3: En cliquant sur chaque commune, apparaît la délibération et la motion qui a été votée par chaque commune.
2: Okay.
3: Que beaucoup de ces motions sont différentes et qu'elles constituent vraiment une raison argumentée par à peu près de tous les côtés des raisons pour lesquelles il faut arrêter ce projet, en fait.
2: Merci beaucoup d'avoir répondu à mes questions, Monsieur Touzis. Désormais, pour toutes les informations, on les retrouvera sur votre site internet. Nous continuerons à suivre ce dossier dans les prochaines semaines. Merci beaucoup.
3: Je vous remercie.

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3: Le projet Artistes en circuit court, c'est un projet qui vise à accueillir sur un territoire une compagnie dirigée par une femme qui est actuellement en création d'un spectacle et qui va travailler pendant l'équivalent d'à peu près 2 semaines avec des habitants pour avancer sur la création de ce spectacle-là.
4: Tatiana Formet est coordinatrice des projets de territoire pour l'association Eurecar. C'est elle qui s'occupe de l'organisation du programme Artistes en circuit court.
3: En fonction des compagnies et des territoires, les projets prennent des formats très différents. Mais ce principe, il est là. C'est comment des habitants peuvent aider une compagnie dans la création d'un spectacle et comment une compagnie peut du coup profiter d'un territoire et des ressources d'un territoire pour avancer sur sa création et transmettre des savoir-faire, donner accès à des outils de création aux habitants. C'est un projet qui se veut dans la réciprocité et en circuit court, puisque l'idée, c'est d'accueillir des compagnies qui sont plutôt de pas trop loin.
4: Cette proximité permet aux compagnies de se créer un réseau à long terme et un bon moyen aussi d'amener le théâtre de rue dans les communes plus reculées. Mais ce n'est pas le seul objectif. Artistes en circuit court, c'est aussi mettre en avant les femmes artistes, un point très important pour Eurecar.
3: Le nombre d'hommes et de femmes qui créent des spectacles sont à peu près égales, sauf que les hommes sont beaucoup plus diffusés, ont des spectacles qui tournent beaucoup plus que des femmes. Ce qui veut dire en fait grossièrement que les hommes ont plus de moyens que les femmes pour créer, même si à la base, le nombre est à peu près équivalent. C'est une injustice contre lequel on n'a pas tellement de prise, si ce n'est de pouvoir justement faire un focus et de plutôt favoriser l'accompagnement des directions féminines sur ce projet-là.
4: En plus des résidences artistiques, Eurecar propose des temps d'échange entre les compagnies pour que ces femmes puissent partager leur expérience. Émilie Pécunia, directrice de la compagnie La Chaloupante, nous en parle.
5: C'est évidemment super, déjà parce que c'est assez rare en fait entre compagnies.

0: pour l'Assemblée régionale des radios associatives dans le cadre d'un partenariat avec la région Occitanie-Pyrénées-Méditerranée.
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5: Culture, écrire, semer, récolter, c'est le thème d'une résidence d'écriture qui vient de s'achever en Tarn-et-Garonne, sur le pays de la Française. Pendant 6 semaines, l'auteur Benoît Toccatielli a sillonné les routes du territoire avec son dictaphone à la rencontre des habitants pour recueillir leurs souvenirs et leurs témoignages. Des écoliers aux résidents d'EHPAD, plus de 200 personnes ont participé à cette aventure. Marie Bataillon est la directrice de l'association Confluence, porteuse du projet.
6: Culture au pluriel, écrire, semer, récolter. Et l'idée étant que l'écriture, en tout cas la médiation autour de l'écriture, du livre et de la lecture, peut être aussi une façon de semer des graines d'intérêt pour la littérature et l'écrit sans que ce soit quelque chose d'élitiste.
7: Avant, dans le village, il n'y avait que des agriculteurs. Maintenant, ici, c'est des retraités belges. Là, c'est un comptable. Là-bas, je sais même plus qui c'est.
8: J'avais un dictaphone quand même, parce que mine de rien, c'est très dense ce qui peut se dire juste en 20 minutes de discussion. Il y a beaucoup de phrases pépites. Et je tenais à ce que dans le recueil que je livre à la fin, là, ce soit leurs mots et pas les miens.
9: Moi, je me rappelle, avant, en patois, pour tous les jours, il y avait un dicton. Pour la Saint-Barnabé, ceci. Pour la Saint-Machin, cela. Maintenant, les dictons, ils marchent plus. Et le patois, il disparaît en même temps.
6: Ce qui est sorti de la résidence, il y a un objet concret qu'a fabriqué Benoît, c'est-à-dire une sorte de classeur qui compile la récolte de paroles.
9: Ma grand-mère, qui a vécu presque jusqu'à 100 ans, elle parlait que patois à tout le monde. N'importe qui venait, elle parlait patois. Elle parlait français, bien sûr, mais le patois, c'était sa langue.
8: En fait, soit c'était des agriculteurs ou d'anciens agriculteurs, et ils me parlaient de comment était l'agriculture avant, comment ils la voyaient maintenant. Et les gens qui n'étaient pas agriculteurs, ils me parlaient tous de vivre ensemble, en fait.
10: On voulait quelque chose qui ne se faisait pas, quelque chose de nouveau. On a été les premiers ici à faire un marché gourmand.
8: Il y a culture avec un S entre parenthèses dans le thème, et je me suis rendu compte, moi, qu'en parlant avec les gens, que la base de la culture avant tout, c'était de se poser ensemble et de discuter, et que la musique, la littérature, le cinéma ou quoi, tout ça, c'était juste des prétextes pour se retrouver.
5: Imprimé en 4 exemplaires, le recueil est aujourd'hui consultable dans les 4 médiathèques du réseau, La Française, Loubéjac, Vazerac et la Bastide du Temple. L'association Confluence porte déjà le nouvel appel à projet de résidence pour 2027, avec comme thème « Prendre soin, interroger ce qui nous lie, nous fait du bien ». 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
2: Nos prévisions selon Météo France au sein pour ce samedi 29 août. C'est du beau temps. Un temps qui va rester sec pour la journée et assez bien ensoleillé sous un voile nuageux peu épais. Le ciel est bien dégagé le soir et la nuit suivante. L'isotherme 0 degré est vers 4400 mètres d'altitude en ce samedi et les températures minimales sont autour de 9 à 11 degrés en vallée, 8 à 10 degrés vers 1500 mètres et 7 degrés à 2400 mètres d'altitude avec des maximales autour de 23, 26 degrés en vallée et 19, 22 degrés vers 1500 mètres, 14 degrés à 2400 mètres d'altitude avec un vent de sud-ouest modéré sur les sommets et des rafales possibles autour de 40-50 km/h en journée. Voici donc pour les prévisions de ce samedi 29 août que je vous souhaite beau à tous et à toutes.
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10: Vendredi, à la Maison de la Montagne, à Argelès-Gazost, on vous donne rendez-vous à 18h30 pour un atelier préparer sa sortie avec les applications Iphigénie et Wimp. Comment choisir un itinéraire adapté à son niveau ou trouver des informations fiables sur les conditions? Comment consulter une carte hors ligne ou suivre sa progression sur le terrain? À travers cet atelier pratique, découvrez deux applications devenues incontournables pour préparer vos sorties en montagne. Et apprenez à utiliser ces outils pour gagner en autonomie et partir en montagne mieux préparé. L'atelier préparer sa sortie, c'est ce vendredi à 18h30 à la Maison de la Montagne à Argelès-Gazost. Vendredi à 20h à la chapelle de Puelaun à Arras-Marsous, c'est le festival de musique classique Classic en Montagne. Un festival de musique classique organisé par l'association Opus 65 en la chapelle de Puelaun. Au programme piano et piano chant lyrique. Classic en Montagne, c'est ce vendredi à 20h à la chapelle de Puelaun à Arras-Marsous. Vendredi à 18h à la Maison du Val d'Azun, au cinéma d'Arras-Marsous, on vous propose la projection Espalung, Royaume des Chauves-Souris, un documentaire film de Tanguy Stouekli. D'une durée de 26 minutes, c'est un homme qui rentre dans une grotte hantée par les chauves-souris. Il n'en ressortira que 9 mois plus tard, après s'être immergé dans les secrets de cet être hors du commun. De l'hibernation à l'envolée automnale, en passant par la reproduction, ce film est un voyage très particulier au centre de la Terre. La projection Espalung, Royaume des Chauves-Souris, c'est ce vendredi à 18h à la Maison du Val d'Azun Cinéma d'Arras-Marsous.
1: Tous les derniers vendredis du mois, la bibliothèque de Pierre Fitness-Talas vous invite à une soirée jeux de société. Maintenant, dans ses nouveaux locaux, la bibliothèque a fait plus de place à ses jeux de société et aménagé un coin jeu à l'étage. L'occasion de lancer un nouveau rendez-vous mensuel, tous les derniers vendredis du mois, de 18h à 20h à la bibliothèque. C'est gratuit, sans inscription et tous les âges sont les bienvenus. Soirée jeux de société, ce vendredi à partir de 18h à la bibliothèque de Pierrefitte.
10: Vendredi à 18h à la médiathèque de Cotteret, on vous propose Histoire des lits et passeries. Une histoire sur une spécificité transfrontalière, les accords de Concorde nommés lits et passeries. Proposé par Jean Courtadette de la Société d'études des Sept Vallées, gratuit dans la limite des places disponibles. L'histoire des lits et passeries, c'est ce vendredi à 18h à la médiathèque de Cotteret. Vendredi, de 20h à 23h au lac d'Estaing, c'est la nuit internationale de la chauve-souris. Alimentant l'imagination et parfois les craintes, les chauves-souris sont avant tout des animaux à découvrir et à protéger. La nuit internationale de la chauve-souris est organisée par la Société française pour l'étude et la protection des mammifères et l'occasion rêvée de mieux les comprendre. La nuit internationale des chauves-souris, c'est ce vendredi, de 20h à 23h au lac d'Estaing.
1: Tous les vendredis, de 16h à 22h, à Luce, rendez-vous sur la place du marché pour le marché des producteurs, artisans et créateurs. Retrouvez une vingtaine de stands de producteurs de la vallée. C'est les vendredis, de 16h à 22h, place du marché, marché des producteurs, artisans et créateurs, à Luce.
10: Vendredi, chez Pierrot, à Artisan Savant, rendez-vous pour un concert dans la soirée pour Alanito du Flamenco. Le concert de Flamenco avec Alanito, c'est ce vendredi, à partir de 20h30, 21h, au bistrot chez Pierrot, à Artisan Savant. Vendredi, à Aucun, c'est le forum des associations du Val d'Azun qui va prendre place. Venez découvrir les associations du Val d'Azun, leurs activités et leurs engagements. Sport, patrimoine, solidarité, culture, il y en a pour tous les goûts. Et si votre association n'est pas encore inscrite, il est encore temps en contactant le tiers-lieu d'Azun au 09 61 62 63 36 ou à info@tierslieudazun.org. Le forum des associations du Val d'Azun, c'est ce vendredi, de 17h30 à 20h, à la salle des fêtes d'Aucun.
1: Tous les samedis matins à la médiathèque de Lourdes, les doudous racontent. 30 minutes de lecture pour les 0 à 6 ans. Les bibliothécaires sélectionnent les meilleures histoires pour les petites oreilles. Rendez-vous à la médiathèque de Lourdes ce samedi à 10h30 pour découvrir des histoires et des comptines qui séduiront et émerveilleront vos enfants. Les doudous racontent, les samedis à 10h30 à la médiathèque de Lourdes.
10: Samedi à Cotteret, de 17h à 20h place de la mairie, c'est le concert de Green Watt. Green Watt musique de la sonomobile artisanale et alimentée par le soleil. Une expérience sonore unique, autonome et respectueuse de l'environnement, pensée pour faire danser partout, sans prise ni carburant. Le concert de Green Watt, c'est ce samedi de 17h à 20h, place de la mairie à Cotteret. Samedi et dimanche à Beausilaine, c'est la fête de la Saint-Barthélemy. Au programme, dès 18h samedi, c'est le Trail de las Estas. À 19h30, apéritif animé par Bigaloum. Et à 21h, un repas bras zéro à 16€. Réservation du repas conseillée au 07 85 07 89 86. Et à 22h, c'est le concert d'un pro loco suivi à minuit du bal Bodega. Et dimanche, dès 11h, c'est la messe chantée. Et à 12h, le vin d'honneur. La fête de la Saint-Barthélemy, c'est ce samedi et ce dimanche à Beausilaine.
1: Ce dimanche à 16h30, un concert gratuit, les heures d'orgue, l'orgue de A à Z, les compositeurs anonymes, par Marc Méro à l'église du Sacré-Cœur de Lourdes. Chaque dernier dimanche du mois à 16h30, Marc Méro, titulaire du grand orgue du Sacré-Cœur de Lourdes, propose un festival permanent d'une heure, gratuit et ouvert à tous. Les heures d'orgue, ce dimanche à 16h30, à l'église du Sacré-Cœur à Lourdes.
10: Dimanche au parc thermal Argelès-Gazost, c'est le vide-grenier de l'amicale des voisins du chemin de l'herbe. Le vide-grenier de l'amicale des voisins du chemin de l'herbe, c'est ce dimanche au parc thermal Argelès-Gazost.
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10: Dimanche vers 20h30, 21h au bistrot chez Pierrot à Arcis-en-Savant, on vous donne rendez-vous pour le concert de Zingabé, de l'Afrobeat. Un concert d'Afrobeat avec Zingabé, c'est ce dimanche à partir de 20h30, 21h au bistrot chez Pierrot à Arcis-en-Savant.
4: 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Si la météo prévoit de la pluie en fin de journée, le pianiste sera contraint d'annuler l'événement. 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
12: Bonjour à toutes et bonjour à tous, bienvenue à vous dans ce deuxième numéro de cette 17e saison de Frères de Chaussures. Bienvenue dans ce podcast ou émission de radio, pour faire plus simple, entièrement consacré au rap français, puisque c'est la musique qui m'anime depuis presque 20 ans maintenant. Et oui, presque 20 ans alors que j'en ai bientôt 40. Si vous faites le calcul, j'ai donc découvert le rap plutôt sur le tard. Je vais pas faire tard l'ancien que j'écoutais Ombre et Lumière dès sa sortie, c'est pas vrai. Je vais pas dire non plus que j'ai été direct un grand connaisseur et super pointu sur mes goûts, puisque j'ai découvert pas mal de rap avec Skyrock. Et oui, personne n'est parfait, mais bon, il n'y avait pas internet non plus, donc faites pas les marioles. Et donc j'écoutais soit du bon gros mainstream par le biais de Skyrock, soit par mes fréquentations et mes influences d'avant, je suis arrivé aussi par le milieu du rap dit alternatif ou très engagé. Donc on écoutait à l'époque du ministère des Affaires Populaires, mais aussi La Cabine, en passant par Zwinkels ou Kenny Arcana. Donc on était vraiment sur des grands écarts auditifs assez schizophréniques. Mais en tout cas, cette musique a commencé à envahir mes esgourdes donc depuis tout ce temps, je dirais, donc milieu des années 2000, fin des années 2000, à peu près, entre 2005 et 2010. Et ensuite, je suis devenu un peu monomaniaque de cette musique. J'ai voulu tout connaître, revoir mes lacunes aussi sur le groupe des 90s et début 2000, parce que ça, je l'avais raté. Donc j'ai eu beaucoup de lectures de biographies, d'interviews, beaucoup de lectures sur les sites de rap qui ont commencé à émerger un peu partout, notamment lebonson.org ou l'ABCDR. L'ABCDR du son, bien sûr. J'ai beaucoup écouté de podcasts, évidemment. J'ai beaucoup regardé des documentaires aussi. Et donc, petit à petit, j'ai commencé à refaire un peu ce qui me manquait au niveau culture. D'ailleurs, je parle de documentaires, j'en profite pour vous encourager fortement, si ce n'est vous forcer, carrément, à regarder le documentaire sur DJ Mehdi qui vient de sortir, qui est dispo sur Arte et sur YouTube entièrement. Ça raconte vraiment bien le parcours de cette légende du rap français et ça vaut le coup. Donc, je disais rattrapage des classiques. Et aujourd'hui, j'essaie de me tenir au courant de tout ce qui sort, même si convenons-en. Et là, c'est pas pareil. C'est tout à fait impossible, tellement il y a du rap qui sort de partout sur la scène actuelle, je ne peux pas. Donc, je vous rappelle que mon émission n'a pas pour but d'être exhaustive, loin de là. Clairement, je rate des trucs, beaucoup. Mais par contre, ce que je vous propose, c'est des découvertes que j'ai fait, que j'écoute, que j'aime. Et c'est ce dont j'ai envie de vous parler. Donc, c'est déjà pas mal comme base de départ pour mes sélections. Cette émission est proposée par 19 radios associatives un peu partout en France, parce que les radios associatives, c'est la vie. Hein, voilà. On n'aime pas les radios commerciales, on aime beaucoup les radios associatives. C'est un milieu dont voilà, j'ai travaillé pas mal de temps là-dedans et c'est un milieu d'où je viens, donc je défendrai toujours le milieu radio-asso dans mes émissions. Et donc je les remercie grandement pour la confiance qu'elles m'accordent en diffusant ce programme, parce que c'est pas forcément évident d'ouvrir ses ondes à quelqu'un qui parle de rap français, donc voilà, c'est très gentil à elles. Donc un grand merci à Radio Escapade, Radio Sommière et Radio Grille Ouverte qui me diffusent dans le département du Gard. Merci à Radio Larzac et Radio Temps Rodez Corrèze pour la partie aveyronnaise de mon auditoire, Radio Vassivière qui émet sur le territoire de la montagne Limousine du plateau des Mille Vaches et ses alentours, merci à Radio Coquelicot qui me permet de toucher le sud de l'Allier et le nord du Puy-de-Dôme, l'autre radio, elle est en Mayenne, Radio Calade c'est dans le Beaujolais et le Val-de-Saône, Radio Primitive c'est à Reims précisément mais aussi dans le nord de la Marne, le sud des Ardennes et de l'Aisne. Merci à Radio Valois Multien au sud-est du département de l'Oise et le sud-ouest du département de l'Aisne. Je vous fais réviser votre géographie, vous avez vu. Couleur FM, c'est dans le Nord Isère. Fréquence Mistral, là c'est sur beaucoup d'endroits puisque c'est sur le 04, 05, 06. Donc les Alpes méridionales, toutes les Alpes méridionales en gros. Mais aussi le Var, le Vaucluse et les Bouches-du-Rhône. Radio Alto, c'est en Savoie et en Haute-Savoie. Booster FM, c'est du côté de la Ville Rose. Pour ceux qui ne savent pas, c'est Toulouse, hein, si vous n'avez pas la ref. Radio Libre en Périgord, bon, bah, c'est dit dans le titre, hein, pas besoin de préciser, on est vers là-bas. Et Frequenza Nostra, c'est sur l'île de Beauté. Et enfin, Radio Guémozo dans les Vosges. Et normalement, il y a aussi cette année Radio FM 43 du côté de la Loire et la Haute-Loire qui reprend mon émission. Voilà. Petit tour de France pas dégueu. Grand merci à toutes ces radios donc et longue vie aux radios associatives. Maintenant, je laisse la place à la musique.

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Et on débute cette émission du côté de la Belgique avec le double J, Jean Jass, il s'appelle. Le morceau, c'est Un Frère, qui est produit par Jean Jass lui-même, évidemment, et qui est issu du projet Tous ces ongles rongés, que Jean Jass nous a sorti en mode surprise le 4 septembre dernier. Un projet 9 titres avec que du Gigi, pas d'invité. Et au prod, on retrouve que du Gigi lui-même. Il y a quand même quelques prods qu'il a coproduit avec ses acolytes de toujours, Escondo, qui est son DJ sur scène depuis tard l'époque, et D.I., qui est un beatmaker belge bien connu. Et il y a aussi Karma Bangers sur un des morceaux que je connais pas. Moi, Jean Jass, je l'ai écouté la première fois à l'époque de son groupe qu'il avait au début des années 2010, voire même fin des années 2000, qui s'appelait Exoda Rap. Et puis c'est l'époque début des années 2010 où il y a des freestyle vidéos qui ont bien inondé YouTube. Voilà, j'écoutais les rappeurs, mais je captais pas trop ce qu'ils faisaient. Après, il s'est associé avec le rappeur Caballero, un rappeur de Bruxelles, que lui j'écoutais plus. Donc c'est par le biais de Caba que j'ai découvert Gigi plus précisément. Et puis après, il va s'en suivre une bonne dizaine d'années où ils ont fait des projets communs tous les deux, les projets Double Hélice, sur du rap très très festif, très ambiançant, très trap, etc. Mais qui du coup ne leur permettait pas forcément de développer leurs univers respectifs. Et là, depuis quelques années, ils se sont mis à sortir des projets solo, l'un et l'autre, ils sont assez productifs. D'ailleurs, on parlera du dernier solo de Caballero qu'il a sorti, la Dose Héroïque, dans ma prochaine émission. Et donc, là, par le biais de ces projets solo, j'ai redécouvert un Jean Jass que j'aime beaucoup et qui est pas loin de devenir mon rappeur préféré, tant par ses prods, parce qu'il c'est vraiment un producteur incroyable. D'ailleurs, il fait beaucoup de prods pour d'autres rappeurs, il a même placé pour des rappeurs États-Unis, etc. Donc, il est connu et respecté pour ça. Mais aussi par ses textes et son flow que je trouve très très fort. Il est extrêmement nonchalant, vous avez entendu dans le flow, c'est vraiment quelque chose de très nonchalant, mais ça donne l'impression pour lui que c'est très très simple de rimer comme ça. Ça coule de source, ça groove bien, et il alterne des morceaux ultra introspectifs où il peut être vachement dans l'émotion, en tout cas moi il me fait ressentir pas mal de choses, et des sujets beaucoup plus légers avec des phases vraiment très drôles. Et c'est là pour moi qu'un rappeur doit faire la différence, c'est quand à la fin d'une rime il arrive à me faire réagir par un sourire ou par une émotion où on se dit ah putain le bâtard c'est trop bien calé, etc. Et bien à partir du moment où ça arrive à me faire réagir, c'est quand même que le gars il est fort, quoi. Donc Jean Jass il en fait partie. Son dernier projet s'appelait Doudou dans l'été, et ben il est tout bonnement incroyable et vous pouvez aller l'écouter, il est encore dispo. Et ce nouveau projet, Tous ses ongles rongés, c'est dans la même veine. Et comme il s'agit d'un rappeur belge, pourquoi ne pas aller faire un tour sur le site de la RTBF, et oui, la radio-télé belgo-francophone, je ne sais pas si exactement que ça veut dire, télé publique et radio publique belge, ils ont fait un article dessus, et voilà ce qu'ils nous disent sur Jean Jass. Moins jeune mais plus génial, c'est un nouvel arc, lâche Jean Jass dans tous ses ongles rongés. Il est vrai qu'à 36 ans, Jean Jass fait aujourd'hui presque partie des anciens du rap game belge. Il dévoile ce nouvel opus 10 ans après la sortie de son premier album Goldman, sur lequel on retrouve des morceaux considérés aujourd'hui comme des classiques du rappeur, comme Mes Jambes ou encore Pipo Inzaghi. Il s'agit de son 4e projet solo, son 11e si on compte tous ses projets avec Caballero. Gigi sort des projets en solo depuis 2014, après un début de carrière en groupe avec Exoda Rap, le Carolo. Carolo, c'est pour un surnom pour les habitants qui viennent de Charleroi, je préfère vous le dire. Donc le Carolo s'est toujours démarqué grâce à une plume ultra efficace. S'il n'est pas le plus technique, Jean Jass n'en est pas moins percutant, avec des morceaux dans lesquels il mélange l'humour, les références en tout genre, beaucoup de foot, et l'ego trip. Le tout avec ce flow bien flegmatique devenu sa marque de fabrique au fil des projets et des freestyles. Jean Jass a rappé avec plusieurs générations de rappeurs, de Nekfeu à Akhenaton, en passant par Solalune ou encore Big Flo et Oli. Bon, ça, ils auraient pu s'en passer. Il n'hésite pas non plus à donner de la force en collaborant avec des artistes belges moins exposés comme Absolem, Venlo, Yanso ou encore Bakary. En commençant le rap, Jean Jass s'est très vite mis à produire ses propres instrus. Aujourd'hui, il a une véritable carrière de beatmaker en parallèle de sa casquette de MC. Il compose pour lui, il est à la prod sur presque tous les sons de son nouveau projet, mais aussi pour les autres. Récemment, il a entièrement produit les projets de Kerouet sur Scope, Maïro pour Déjeuner en paix, ou le Carolo Foucou sur le projet Phoenix. Donc voilà pour cet article de la RTBF, merci à eux. C'est assez bien résumé, ça résume bien la carrière de Jean Jass. Le projet Tous ses ongles rangés est disponible partout, n'hésitez pas à aller l'écouter si ça vous a plu. Et dans le texte, Jean Jass peut nous rappeler ça, je cite, ouvrez les guillemets, « Change le cours du jeu, rayon de soleil dans un jour pluvieux. 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

On continue cette émission avec un rappeur à l'ancienne, Monsieur Aketo. Le morceau s'appelle Soir de Gala et c'est sur une prod de Unfamous Louis. Un morceau Soir de Gala qui est extrait du projet 8 titres Spiritique où le rappeur du mythique groupe Sniper s'est associé avec le beatmaker Unfamous Louis, donc pour un projet réalisé entièrement à deux. Et donc ils apportent chacun leur univers pour nous proposer ce petit projet sorti le 20 juin dernier. Que dire sur Aketo qui n'a pas déjà été dit? Il a 44 ans, comme mon frère, et ouais. Et il a eu son heure de gloire, évidemment, vous le savez, en groupe avec Sniper, avec tous les rebondissements qu'on a pu connaître dans ce groupe. Et Aketo, il a sorti un premier projet solo, Crasheur de Venin, ça s'appelait je crois en 2007, et il a attendu un paquet de temps ensuite avant de revenir en solo. Et par contre, quand il est revenu depuis 2020, il n'a pas fait semblant, puisque depuis ce 2020 qu'il a sorti le EP Confiserie, je crois que c'était Confiserie le premier EP qu'il a sorti en 2020, depuis il n'arrête pas d'enchaîner les projets de qualité et surtout avec une liberté qui est assez affolante. Vous avez entendu, là il s'est accoquiné du beatmaker Unfamous Louis, où il fait plus que flirter avec l'électro du coup. Et en fait c'est un rappeur qui est à l'ancienne mais qui kiffe beaucoup expérimenter. Il est pas du tout dans une position d'ancien avec des certitudes et en disant c'était mieux avant, je vais faire que du boom bap. Au contraire, lui il est super ouvert, il joue vachement avec l'autotune, il essaye vraiment de rapper sur tout type de prod, il essaye tout type de flow, tout ça aussi parce qu'il écoute beaucoup beaucoup de rap et du coup ça l'influence je pense aussi dans l'envie d'essayer des trucs et c'est quelqu'un qui est vraiment buté au rap et qui écoute encore beaucoup de trucs aujourd'hui. Et c'est bien d'être dans une position justement de pour un quarantenaire, en tout cas comme ça, qui a vu le rap grandir et évoluer, de pas se figer dans un truc un peu de c'était mieux avant, et ben je trouve ça super cool. Et au contraire, du coup, ça lui permet d'expérimenter beaucoup de choses. Il y a 2 ans, il avait sorti le projet Zone Bleue. Et à cette occasion, il avait répondu à une interview du site Backpackers. Et j'ai choisi de vous lire quelques extraits parce que ça montre bien, c'est assez révélateur de l'état d'esprit d'Aketo. Il lui demandait par exemple à l'époque sur Zone Bleue, il n'y a aucun boom bap sur ce projet, est-ce que c'est quelque chose que tu juges dépassé ou c'est plus simplement un goût artistique? Et là il répondait, je suis partagé, j'ai l'impression que c'est une case qui range tous ceux qui ne font pas du rap de nouvelle génération. Je me souviens qu'avant les années 2010 on n'utilisait presque jamais ce terme, par exemple Mobb Deep est catégorisé comme du boom bap aujourd'hui alors qu'on en parlait comme du rap de Queensbridge à l'époque. Je trouve que le terme boom bap est assez rabaissant, en fin de compte il a une connotation négative. Pour répondre à ta question, c'est tout simplement que je n'ai pas ressenti l'utilité d'en faire dans mon projet. Je ne ressens pas le fait d'être quelqu'un de nouveau. J'ai toujours évolué dans ma carrière et même pendant la période de Sniper. Après le groupe, j'avais sorti Crasheur de Venin où j'avais par exemple expérimenté pas mal de dirty rap. Je me considère toujours en évolution, mais je comprends que certains auditeurs me voient comme renouvelé. Ensuite, il demande, d'une manière générale, tu es très connecté avec la nouvelle génération. Est-ce que tu penses que c'est une force qui fait encore ton succès aujourd'hui? Là, il répondait, c'est vrai que ça nourrit mon travail, mais finalement, cela ne fait pas si longtemps que ça que je fais des featuring. Pendant une longue période, comprenant l'EP Confiserie, j'étais beaucoup plus en autarcie. Je faisais tout seul, je m'enregistrais dans mon studio, je ne faisais pas de feat. C'était un peu ma salle du temps, mais ça m'a permis de tenter d'autres choses, d'assimiler de nouvelles techniques que je n'aurais pas osé faire en studio. C'est quand tu es tout seul que tu peux vraiment explorer ton art. Ensuite le journaliste demandait, on ressent vraiment une grande diversification dans ta voix sur ce projet, comment as-tu travaillé les changements de flow? Et il lui répond, tous ces flows me sont venus naturellement, j'ai vraiment pris du plaisir à expérimenter ma musique, c'était aussi ça le but avec ce projet, de m'amuser et de ne pas reproduire tout ce que j'ai fait auparavant. Il n'y a pas d'intérêt à faire un projet pour refaire le même style musical. Donc ça c'est ce que je vous disais, il essaie de changer à chaque fois. Et enfin dans l'interview, le journaliste lui demande, dans une interview pour l'ABCDR du son en 2013, tu cites, mon idéal serait de mener une carrière pépère sans faire trop de vagues avec une base de public qui me suit, continuer à faire des projets sans être forcément sous les feux des projecteurs en permanence. Est-ce toujours le cas aujourd'hui? Et là, Aketo répond, je suis toujours le même, depuis toujours. Je me suis fait dépasser par les événements, évidemment. Sniper a eu un succès considérable, donc je n'ai pas pu éternellement me cacher. Tu dois forcément t'exposer à un moment donné. C'est cool quand tu laisses parler ton taf. Je n'aime pas l'idée de se montrer sans justification derrière. Je n'ai donc pas changé d'avis là-dessus. Voilà, vous pouvez retrouver l'interview en intégralité sur le site Backpackers. Et vous pouvez surtout aller écouter tout ce qu'a sorti Aketo depuis 2020 et même avant, donc avec le groupe Sniper, parce que ça vous permettra de voir d'où il vient et de voir ce qu'il propose aujourd'hui. C'est vrai que c'est quelqu'un qui est ancré dans le paysage rap français et qui est toujours aussi fort et surtout qui continue à expérimenter de fou. Donc c'est quelqu'un que moi j'aime beaucoup écouter. Donc on change pas Aketo sur le fond et par contre sur la forme il s'éclate et c'est bien tout ce qu'on lui demande. Aketo et Unfamous Louis, c'est le projet Spiritique et il est dispo partout.

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Direction 9-3 pour encore un autre style de rap avec le cloud rap du duo Montreuillois Triple Go, ici en featuring avec la chanteuse Anissa Baroudi. Le morceau s'appelle Au Revoir, de l'eau comme de l'eau qu'on boit, et c'est issu du projet Noir Carbone, qui est un 12 titres et qui est sorti le 21 juin dernier. Anissa Baroudi, j'ai pas trouvé beaucoup plus d'infos sur elle, j'ai trouvé une courte description sur le site d'une salle de concert où elle se produisait, où ils nous disent « Mêlant sa passion pour la musique arabe et son désir d'explorer de nouveaux horizons sonores, Anissa Baroudi crée une musique authentique et inspirante et s'impose comme une force montante à surveiller sur la scène musicale actuelle. » Bon, c'est assez court et assez générique, mais en tout cas, effectivement, là, je trouve que sur la connexion avec Triple Go, sur le côté exploration de nouvelles sonorités, bah ça marche très très bien. Triple Go, pour ceux qui connaissent pas, pour ceux qui connaissent l'émission, vous savez que c'est un groupe que j'affectionne tout particulièrement et que je propose assez régulièrement dans mes émissions. Pour ceux qui connaissent pas encore, Triple Go, c'est un duo composé de Sangui et Momo Spaz. Sangui, c'est celui qui fait le rap, et Momo Spaz, c'est celui qui fait les prods. Même si j'ai vu que sur cet album Noir Carbone, j'ai regardé des crédits, il y a vraiment beaucoup de prods de Sangui aussi. Donc voilà, ils font du rap cloud depuis très longtemps, avant que PNL perce, etc. Et ils continuent dans cette veine à envoyer leurs projets de manière très très régulière. Moi, je les ai découverts il y a un peu moins de 10 piges, je dirais, à peu près. J'ai beaucoup aimé le côté atmosphérique qu'ils proposent, très aérien, donc quelque chose de très enjoué presque. Mais en fait, c'est juste pour amener la légèreté dans leurs morceaux qui sont par contre ultra pesants. On sent que ça respire pas la joie de vivre, c'est très très dark. Et donc, moi, le savant mélange de la musique cloud avec les effets sur les voix qui peuvent amener cette légèreté et en même temps une ambiance générale et des paroles qui ramènent dans la noirceur bien profonde, et ben je trouve que cette ambivalence, parce que j'ai envie d'utiliser ce mot, cette ambivalence là elle fonctionne très bien sur mes petites oreilles. Voilà. Je suis pas le seul à avoir beaucoup aimé Triple Go. Il y a un article très très fourni sur un site, c'est un site spécialisé musique du groupe Canal+, qui s'appelle Jack, J-A-C-K. J-A-C-K, je l'ai fait à l'anglaise, qui a écrit un très bon article. C'est sorti en 2022, je crois, pour la sortie de leur projet Gibraltar, ou en attendant Gibraltar, je sais plus. Il est très long, je vais vous en lire un petit extrait, mais après j'ai peur d'être trop long, donc je vais pas m'attarder dessus non plus trop longtemps. Mais en tout cas, il nous disait à l'époque: fer de lance de la ville de Montreuil dans le 93, le duo Triple Go distille depuis le début 2010 une musique unique dans le paysage rap français. Quelles que soient les productions que le beatmaker Momo Spaz compose, le rappeur Sangui s'adapte et se distingue de la mêlée. Enfermer Triple Go dans un style est une douce hérésie. Pour cerner leur art, il faut plutôt se rattacher à ce que le rappeur Sangui, moitié du duo, expliquait aux médias Yard: on veut raconter ce qu'on vit. En même temps que l'auditeur s'évade, c'est le fil rouge entre la musique qu'on faisait à l'ancienne et celle d'aujourd'hui. Une manière habile d'introduire le concept de voyage, l'une des clés pour décrypter leur œuvre qui, depuis leur début, multiplie les allers-retours entre les pays et les genres, entre l'Algérie, le Maroc et le Charabi, l'Amérique du Sud et le reggaeton, l'Angleterre et la two-step,

0: tout ça sans jamais quitter Montreuil. Au vu de la complémentarité qui règne entre les deux entités du groupe Triple Go, il est évident que Momo Spaz et Sanguis connaissent depuis un bout de temps. Quand ils se rencontrent sur les bancs du collège, les deux complices ont déjà en tête la suite de leurs affaires. Côté Sanguis, ce sera la rap, discipline qu'il pratique depuis tout jeune lors de live ou d'open mic. Concernant Momo, plus geek et autodidacte, le futur s'écrira dans la production. La naissance de Triple Go intervient quand le beatmaker propose au MC de rapper sur de l'électro, une pratique très peu répandue à l'époque. Et en 2013, alors que la France s'enfonce dans la trappe bien bousculée par l'album Or Noir de Charis, la paire opte pour une direction artistique radicalement différente. Flow susurré, beat vaporeux, planant mais ténébreux, ils publient Monet x2, maligne introduction à leur travail. Et ensuite, ben voilà, vous pouvez aller lire l'article en entier parce que ça retrace un peu du coup les différents projets qu'ils ont sortis depuis le début des années 2010. Moi, en tout cas, c'est vraiment des rappeurs que j'aime beaucoup. Je vous conseille fortement d'aller écouter tous leurs projets parce que c'est dans la même veine de ce qu'on vient d'écouter. Donc le morceau s'appelle Au revoir, là c'était un featuring avec Anissa Baroudi. Il n'y a pas beaucoup de featuring sur leur projet en général, ils se mélangent pas beaucoup le duo Montreuilois, mais ils continuent à assurer une production très régulière et moi j'aime beaucoup ce qu'ils proposent. Et voilà, vous pouvez aller écouter tout ça et toute leur discographie, et je pense que vous ne serez pas déçus si vous aimez bien ce genre de rap là.
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Morceau numéro 4, c'est un tout autre style pour ce morceau qu'au morceau qui s'appelle Let's Go, mais L-E-2-S-G-O. C'est le rappeur Bavaz qu'on a écouté, qui est en featuring ici avec le rappeur du Bronx, Sauce Heist, je vais y arriver, pardon, H-E-I-S-T. De toute façon, si je prononce mal ou si vous n'avez pas compris ou si j'articule pas bien, j'essaye de faire un effort et en plus je parle vite, je sais. Mais si vous avez des doutes sur le nom des artistes, le nom des morceaux, le nom des producteurs, vous allez sur l'audioblog Arte Radio. Vous tapez audioblog Arte Radio, frère de chaussures, sur n'importe quel moteur de recherche, vous tomberez dessus et je mets toutes mes playlists par écrit. Ce qui vous permettra donc de trouver le bon orthographe quand je prononce très mal. Donc grosse connexion franco-américaine Bavaz featuring Sauce Heist pour le morceau Let's Go sur une prod de Bavaz lui-même. Bavaz, moi ça fait un bye que je le suis, qu'il est fort. Et là il est revenu sous sa forme Super Saiyan depuis 2022 avec sa structure, sa nouvelle structure avec qui il rappe, qui s'appelle le Port de Saigon. Et voilà, il n'en est pas, il est revenu là depuis 2022, il s'était arrêté au milieu des années 2010 je dirais, et depuis qu'il est revenu, déjà avant il était très fort et là il continue à être très très fort. Il n'en est pas à sa première collaboration outre-Atlantique parce qu'il avait sorti le morceau Devise. C'était au début de l'année 2024, je crois, si je ne dis pas de conneries. Je l'avais passé dans mon émission donc la saison dernière. Le morceau Devise avec le rappeur new-yorkais Crime Apple, qui était déjà une très très grosse réussite. Et donc on sent qu'il a envie d'aller se frotter avec les rappeurs Quinry et c'est cool. Bavaz, parce que niveau rap français, justement, lui, il évolue un peu en marge du mouvement rap français. Surtout depuis son retour, il est plus intransigeant et plus misanthrope que jamais. Il se mélange très très peu avec le reste des rappeurs français, si ce n'est avec ses acolytes Stick ou Nordino Mook, avec qui il a déjà fait des projets, etc. Mais c'est vraiment... je pense que les featuring avec des rappeurs français, là, depuis qu'il est revenu, ça peut se compter sur le doigt de la main. Il n'a pas d'ailleurs une vision très clémente sur ses congénères dans ses textes. Si vous écoutez, il a tendance un peu à chier sur tous les rappeurs, ce qui est assez rigolo. Moi, je l'ai découvert, donc je vous l'ai dit, début des années 2010, et ce qui n'a pas changé depuis, c'est la qualité d'écriture. Il a un sens de la punchline incroyable. Et aussi une absence de compromis artistique qui fait qu'il reste droit dans ses bottes et ça bouge pas quoi. Il va pas faire de compromission pour que sa musique perce plus. Soit vous l'aimez comme il est, soit vous l'aimez pas, mais en tout cas lui il changera pas. Et je parlais des phases avec Jean Jass, des phases qui font réagir. Et justement ce côté punchline, lui il l'a vraiment. C'est-à-dire qu'il y a, ouais, il y en a au moins 3-4 phases faciles par couplet, si ce n'est plus, hein, où je me dis là, vraiment, il est fort, quoi. Soit il fait rimer des trucs entre eux que j'aurais jamais pensé à faire rimer, soit c'est des trucs, des références que j'aurais. Enfin, je les ai pas toutes d'ailleurs, mais des fois il y a des références où je trouve que c'est trop trop bien trouvé. Alors parfois, certes, il peut être un peu cru et choquant dans ses propos, mais contrairement à beaucoup de rappeurs, déjà c'est jamais gratuit, il y a quand même du fond. Et bon, il y a des phases sur lesquelles j'arrive encore un peu à tiquer des fois, mais on sent que c'est quand même en fait plus l'envie de le choquer, de faire un bon gros ego trip, puisque c'est aussi un exercice de style du hip-hop de faire des ego trips. Mais au niveau de l'identité politique, il a publié quelques stories sur la page du port de Saigon ou sur la sienne, qui me laisse peu de doutes sur son identité politique, et en tout cas il y a pas mal de trucs sur lesquels on peut se retrouver, donc ça me permet aussi de mesurer un peu plus quand j'entends des paroles qui me choquent. Je me dis oui, non mais peut-être que là vraiment c'est plutôt pour la rime qu'un truc qu'il a fait où il y a vraiment du fond derrière quoi. C'est ça qui est des fois parfois un peu compliqué à capter dans le rap français, et je peux comprendre que si pour tous ceux qui n'ont pas le truc pour lire ça de manière un peu éveillée, bah du coup on s'arrête sur la forme et du coup ça peut choquer quoi. Voilà. Bon, il a sorti pas mal de projets et EP depuis son retour. C'est disponible sur sa chaîne YouTube et sur les plateformes. Je crois qu'ils y sont sur les plateformes aussi, peut-être pas tous parce qu'il a fait des trucs qui sont en Soum Soum sur SoundCloud, etc. Mais en tout cas c'est dispo partout, et si vous avez aimé ce type de rap là bien énervé, bien dans la punchline, franchement allez écouter tout ce qu'il a fait Bavaz, parce que c'est vraiment très très fort. Depuis son retour 2022, il est sur un run qui est vraiment balèze, et normalement il a annoncé qu'il y aurait sûrement un projet qui allait arriver, donc moi j'attends ça avec impatience.

On continue cette deuxième émission de cette 17e saison avec les copains. On vient d'écouter Puzz Mama et Calu le Lac. C'est le morceau, le P, le K, et c'est la prod de Calu le Lac lui-même, puisque c'est extrait d'un projet qu'il a entièrement produit, Calu le Lac, et que Puzz Mama a entièrement rappé. Donc ils l'ont entièrement fait à deux, si vous avez bien compris. Et donc Calu le Lac rappe aussi, pardon, comme vous l'avez entendu sur ce morceau. Et il a fait, en plus des prods, il a fait des couplets. Et c'est le projet qui s'appelle Roi de Rat. Je sais pas pourquoi ils l'ont pas mis au pluriel et qu'ils ont pas dit roi des rats. Faudra que je demande à Puzz, un de ces quatre. Donc c'est roi de rats. Et c'est un 6 titres qui est sorti le 30 août dernier, qui est dispo sur le Bandcamp de Puzz Mama, en gratuit ou en prix libre. Parce qu'il y a quand même moyen de leur lâcher un peu de thunes si vous avez bien kiffé le projet. Et qui est disponible aussi sur toutes les plateformes. Et disponible que sur Bandcamp tant que le site mix-down.net est toujours en carafe. Et oui, puisque le site ne fonctionne toujours plus. Donc le seul moyen de pécho le projet, là, c'est. Vous pouvez le télécharger en tout cas sur le Bandcamp de Puzz Mama. Un projet entièrement mixé par Dudu, je tenais à préciser. Et donc Puzz Mama et Calu, c'est deux rappeurs au style assez différent finalement, vous l'avez entendu. Puzz avec son flow toujours bien énervé, sa voix assez grave avec laquelle il aime bien jouer en y mettant pas mal d'effets. Et Calu le Lac qui lui joue un peu plus avec les placements et les rimes, une manière de rimer assez originale d'ailleurs, et on dirait qu'il jongle avec les mots, n'est-ce pas? On dirait un bon footballeur du rap. Et la complémentarité des deux est vraiment agréable à l'écoute sur ce projet, moi j'ai beaucoup aimé. En plus c'est un projet assez court parce que je vous ai dit qu'il y a 6 titres, mais en fait il y a une intro et un interlude, donc en fait ça fait vraiment plus que 4 titres où ça rappe. Et du coup ça fonctionne très très bien, on en veut même presque encore, on trouve que c'est, enfin moi mes oreilles en demandent encore à la fin du projet. Les prods de Calu en plus sont faites sur mesure pour eux deux, donc ça sent qu'ils sont vraiment à l'aise dessus, ça glisse tout seul. Donc Roi de Reims est dispo sur le Bandcamp de Puzz, je vous l'ai dit. Et puisqu'on parle de Puzz Mama et de Calu le Lac, pour les habitués, vous savez que Puzz Mama il fait partie d'un duo avec le poteau Sisyphe, un duo qui s'appelle Dialectic Music. Et il se trouve qu'en cet automne, ils vont fêter leurs 20 ans. Et ouais, 20 ans du duo cette année. Et donc, pour fêter ça, ils vont faire un Dialectic Tour où ils vont passer peut-être par chez vous. Vous avez toutes les infos qui sont disponibles sur leur blog dialecticmusic.noblogs.org. Dialectic Music avec musique, c'est M-U-Z-I-K et Dialectic avec un K à la fin. dialecticmusic.noblogs.org. Et du coup, ils ont décidé de fêter ces 20 ans avec leurs potes. Et donc, ils se sont entourés de pas mal de monde pour leur tournée. Et sur les dates de la tournée, donc vous retrouverez en plus de Puzz et Sisyphe, Calu le Lac, donc justement, mais aussi Kinam, Rock et Dudu. Voilà, ce qui promet de bons gros lives en perspective avec tous ces loustiques-là. Donc voilà, n'hésitez pas à aller checker sur le blog si il passe près de chez vous, je vous le conseille. Et donc là, c'était Puzz et Calu, Roi de Rat. Le morceau qu'on a écouté, c'est le P, le K. Et tout est disponible sur le Bandcamp de Puzz Mama et sur toutes les plateformes.

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On reste du côté du Gard, on part du côté de Nîmes, évidemment, maintenant avec le poteau Créo TPA. Le morceau s'appelle Bonne Recette et c'est sur une prod de Révolution. Morceau qui est le premier extrait du prochain album de Créo qui va s'appeler 26 Place Archimède, qui devrait sortir en novembre prochain. Là, j'ai vu sur les réseaux, là, à l'heure où j'enregistre cette émission, parce que je suis pas en direct, à l'heure où j'enregistre les émissions, j'ai vu qu'il allait commencer à dévoiler la tracklist et tout. Mais là, à l'heure où j'enregistre, je l'ai pas encore. Donc j'en parlerai plus en détail quand l'album sortira et je vous repasserai sûrement un extrait du projet. Mais voilà, je voulais mettre en lumière, mettre la lumière un peu plus sur cet artiste donc, qui porte la scène hip-hop nîmoise depuis de nombreuses années maintenant. D'ailleurs, il a réussi à avoir une date pour faire sa release party à Paloma, donc qui est la plus grosse salle de concert de Nîmes. Et c'est quand même une forme de consécration pour lui de pouvoir faire une release party dans la salle donc de sa ville. Pour son rap, c'est ce que vous avez entendu, ça rappe avec le cœur, ça s'invente pas des vies, ça raconte son quotidien avec toujours de l'attitude évidemment. Sur la présentation de ce nouveau projet à venir, voilà ce que Créo nous en dit. Il nous dit, c'est l'histoire d'un petit gars de province qui plonge dans la culture hip-hop à la fin des années 90. Il fait du graff et du rap, il ne pense plus qu'à ça. Il écrit dans sa chambre pendant des années, puis intègre le groupe TPA, tu peux apprécier, et plus tard le collectif Légende Urbaine. Novembre 2024 sera marqué par la sortie du quatrième album de Créo TPA, rappeur nîmois, fier et engagé. 26 Place Archimède est un projet qui rend hommage aux fondamentaux du rap, du boom-bap teinté de violon, piano et autres mélodies mélancoliques. Sa plume aiguisée et expérimentée traite autour du quartier où il a grandi, des ruptures amoureuses et de la société actuelle, que de l'espoir et des nouvelles rencontres. Reconnaissant pour le chemin parcouru, il exprime sa gratitude envers ses supporters, sa famille et tous ceux qui l'accompagnent dans cette aventure. Donc voilà, c'est court et efficace comme présentation de projet. Effectivement, voilà, il est vraiment ancré à sa ville Nîmes. Il a arpenté les rues avec son crew TPA pour en retourner pas mal de murs. D'ailleurs, ils ont un super bouquin, je ne sais pas s'il en reste des exemplaires, mais qui retrace je crois qu'ils ont fêté leurs 25 ans du crew TPA. Et moi, j'en suis à la moitié du bouquin parce que c'est vraiment un gros pavé avec beaucoup d'archives photos et beaucoup de textes. Et c'est très, très, c'est passionnant pour les fans de graph. Enfin, TPA, c'est quand même un crew légendaire du Sud et, pour les fans de graph, je vous conseille fortement de lire le bouquin. Et donc, Créo TPA, il l'a gardé jusque dans son nom de rappeur pour continuer à représenter son crew. Il travaille pour la ville de Nîmes où je crois qu'il nettoie les rues très tôt le matin. Donc, il a l'habitude d'arpenter ces rues-là et je pense que ça influence forcément son écriture. Et donc, je voulais lui passer un gros big up parce qu'il est resté tout à fait intègre et il continue lui aussi à proposer du son et à envoyer du... Alors qu'effectivement, je crois qu'il est plus âgé que moi, donc il pourrait aussi en avoir marre de toutes ces conneries. Ben non, c'est vraiment une passion qui le bouffe et il peut pas s'empêcher. C'est comme le graff, c'est des choses c'est presque des drogues et on a du mal à arrêter. Et du coup, ben lui, il n'arrête pas, il continue. Et donc 26 Place Archimède, c'est disponible tout prochainement.

0: Et on termine cette émission aux États-Unis de l'Amérique avec l'excellentissime rappeur K. K.A. C'est simple. Le morceau qu'on a écouté, c'est Such Devotion. Oh là là, Such Devotion. Extrait de son dernier projet, 14 titres qu'ils appellent. Tenez-vous bien, parce que là, il va y avoir un accent. The Thief Next to Jesus. Calmez-vous. C'est sorti le 19 août dernier. K, il est toujours dans son style caractéristique, et moi j'aime beaucoup. K, caractéristique, j'ai même pas fait exprès. Sur une prod réalisée par ses soins, là aussi, comme toutes celles de l'album, il produit tous ses morceaux. Aucun élément rythmique flagrant, vous l'avez entendu. Beaucoup de samples, là en l'occurrence des samples de gospel et la grosse voix de K dessus, bien grave, qui glisse dessus. Moi je trouve ça sublime. Ça fait plus de 25 ans qu'il est là, K, et je crois qu'il était pompier avant de la ville de New York ou quelque chose comme ça. Ça fait, je sais même pas s'il est pas encore pompier à côté du rap. C'est assez rigolo. Et donc, la formule n'a pas forcément évolué depuis 25 ans, mais en même temps, c'est tant mieux parce qu'elle est super cette formule. Et moi, j'aime beaucoup écouter. Moi, j'ai découvert avec un projet en 2017 qui s'appelait Honor Killed the Samurai. Et ça fait déjà un moment qu'il rappait, hein, mais là, c'est son 9e projet, The Thief Next to Jesus. C'est vraiment fou cet accent. Et donc, moi, j'aime beaucoup. Voilà. Il y a le site lebonson.org qui en a parlé. Là, ils ont sorti une sélection de 20 sons qui sont sortis pendant l'été, juillet, août 2024, dont fait partie le morceau Such Devotion que je viens de passer. Et voilà comment Clément Dubonson nous en parle. Il nous dit 9e album studio pour K et pas des moindres, puisqu'il s'agit de The Thief Next to Jesus. Je l'aurais jamais autant dit. Un projet où l'excellent rappeur de Brownsville dénonce l'hypocrisie du christianisme, rien que ça, et appelle à reconsidérer la relation entre les Afro-Américains et le catholicisme. Voilà. Outre cette diatribe qui en fera tout sauter plus d'un outre-Atlantique, mais pas que, le vétéran nous livre un projet très intimiste, vous me direz comme 90% de sa musique, et minimaliste. Ses productions fortement teintées de gospel magnifient l'ensemble et viennent renforcer l'impact et la puissance de son propos qu'il faudra à coup sûr étudier plus en profondeur. Voilà, donc moi je suis tout à fait d'accord et avec Clément Dubonson, j'espère que vous aussi. Si ça vous a plu, vous tapez KKA sur les moteurs de recherche et vous tomberez forcément tapez KA Brownsville parce que j'ai tapé KA et en fait il y en a un qui est un rappeur je crois hollandais où c'est KA en majuscule. Donc, il y a des rappeurs différents, mais si vous tapez K, rappeur américain, vous tomberez forcément sur ce qu'il a fait. Et donc, vous pourrez aller écouter le 9e projet qui vient de sortir, The Thief Next to Jesus, parce que j'aurais envie de le dire une dernière fois. Et puis, tous les autres sont disponibles, évidemment, sur les internets. C'est la fin de ce deuxième numéro de cette 17e saison de Frères de Chaussures. Merci beaucoup à vous de m'avoir écouté. Pour les petits nouveaux justement qui m'écoutent, sachez que vous pouvez m'envoyer des messages soit en passant par la radio sur laquelle vous m'écoutez, vous leur envoyez un mail, ils me font passer, soit sur la page Instagram de Frères de Chaussures, vous tapez Frères de Chaussures sur Instagram, soit je crois que sur le audioblog Arte Radio, vous pouvez me mettre des commentaires, mais par contre, il faut que vous ayez un compte Arte Audioblog, donc c'est un peu restrictif. Mais sinon, voilà, vous faites un mail ou vous demandez même mon contact à la radio sur laquelle vous m'écoutez et ils vous feront passer mon mail, il n'y a pas de problème. Voilà. Sur le blog, vous pouvez aussi évidemment écouter l'émission en ligne ou la télécharger pour la réécouter pendant votre footing ou pendant que vous faites la vaisselle ou vous étendez le linge, c'est passionnant. Et voilà, n'hésitez pas à me faire vos retours, je suis toujours preneur, je réponds à tout. Si vous avez des sons à me proposer ou juste des retours sur ce que j'ai raconté, si j'ai dit des conneries, si vous avez des précisions à m'apporter, franchement, je réponds à tout le monde et ceux qui m'ont déjà écrit pourront en témoigner. Et moi, je vous dis à la prochaine pour toujours plus de bons gros peuras, bien sûr.
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2: Alors Rougier, tu connais Rougier? 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
2: Merci d'écouter RFI, il est 20h à Paris, 18h en temps universel.
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2: On est ensemble pendant 30 minutes avec des chroniques, des reportages et bien sûr de l'actualité. Ça commence tout de suite avec le grand journal du soir. Le grand journal du soir avec vous, Christophe Paget. Bonsoir Christophe.
4: Bonsoir Sophie, bonsoir à toutes et à tous.
2: Et à la une, la catastrophe à la frontière entre le Népal et la Chine avec un nouveau bilan de presque 600 morts.
4: Oui, et près de 2500 disparus. Les opérations de recherche se poursuivent, mais le Népal a indiqué aux pays qui proposent leur aide pour ces recherches qu'il n'en a pas besoin. On appelle notre envoyé spécial sur place Emmanuel Derville dans un instant. Aux États-Unis, le nouveau patron de la Fed a pris la parole ce vendredi pour son premier grand discours. Pas de grande annonce, ce qui a tout de suite été interprété comme une possible hausse des taux d'intérêt. Vincent Sourieux à Washington nous en dira plus. Ce sera le dossier de ce 20h.
2: Nous irons aussi en Islande pour le référendum de demain. Le pays doit-il reprendre les négociations d'adhésion à l'Union européenne?
4: Oui, c'est la question qui sera posée. C'est un sujet qui déjà mobilise puisque beaucoup d'Islandais ont voté en avance, nous dira notre envoyé spécial Harry Kevin. À suivre aussi, un bilan de la COP17 en Mongolie sur la lutte contre la désertification. Elle vient de se terminer sur un bilan mitigé.
2: Près de 600 morts, c'est le nouveau bilan de la catastrophe qui s'est produite il y a deux jours à la frontière entre le Népal et la Chine.
4: Oui, 579 morts au Népal, 5 en Chine, mais le nombre de disparus a lui aussi augmenté, plus de 1900 au Népal et près de 560 en Chine. Ce vendredi, les secouristes népalais ont été évacués plus d'une centaine d'ouvriers bloqués dans un tunnel sur le chantier d'un barrage hydroélectrique. Et le ministère des Affaires étrangères a souligné que le Népal n'avait pas besoin d'aide pour ses opérations de recherche. Plusieurs pays, l'Inde, la Chine ou encore les États-Unis et la Corée du Sud avaient proposé d'envoyer des équipes de recherche alors que des centaines de touristes étrangers font partie des disparus. Emmanuel Derville, vous êtes notre envoyé spécial sur place. Bonsoir, est-ce que ce refus du Népal est compréhensible ?
5: Alors, il est clair que le pays a beaucoup d'expérience dans ce domaine, notamment depuis le tremblement de terre de 2015. 13 000 soldats et policiers sont sur le terrain. Cela dit, cette déclaration est surprenante parce que ce matin, j'ai constaté un manque de moyens héliportés dans la zone sinistrée. L'armée a surtout des hélicoptères légers qui ne peuvent transporter que 5 ou 6 passagers. Des milliers de personnes sont coupées du monde. Il y a des blessés et plus de 2 000 disparus. Cela fait beaucoup de monde à secourir et l'armée a déployé 15 appareils. Des renforts héliportés permettraient d'accélérer les évacuations. Alors, le gouvernement népalais a néanmoins remercié la communauté internationale en indiquant qu'il ne s'agissait pas de refuser de l'aide, signe que sa posture peut changer. Les besoins sont importants, le bilan augmente très vite chaque jour. Des victimes ont été emportées par la crue il y a deux jours et elles commencent à être retrouvées en aval des cours d'eau. Du coup, les morgues dans l'ouest du Népal se remplissent à une vitesse inquiétante et il a fallu aménager de nouvelles installations.
4: Merci Emmanuel Derville, envoyé spécial de RFI sur place. On le disait, les sauveteurs sont à pied d'œuvre, ils sont des milliers à être mobilisés pour retrouver les disparus, dégager les corps et puis aider les survivants. Écoutez, Julien Erard, il est responsable du département eau et hygiène d'Action contre la faim.
6: Les besoins, ça va être de l'eau potable en premier lieu. Les réseaux d'eau, les puits, les forages, etc. qui sont le long de la rivière, ils ont été forcément détruits par la crue. Donc les gens vont se retrouver sans eau potable. Ils vont être obligés de boire des eaux de surface. Donc des eaux potentiellement contaminées, avec un risque derrière d'avoir des épidémies de diarrhée ou de le choléra est une maladie endémique au Népal. Donc ce qu'on veut éviter, c'est ça, c'est de rajouter un péril sanitaire à une situation de crise. Ensuite, tout ce qui est le nettoyage des maisons, les infrastructures, la recherche des corps, etc. Enfin, il y a énormément de choses à faire. Faire des abris, parce que là, on est au mois d'août, l'hiver va arriver vite quand même, hein, c'est des régions de montagne. Et puis, il y a un élément aussi, c'est que là, c'était la période des moissons. Les champs qui sont en bordure de la rivière ont dû être impactés. Donc potentiellement, il y aura des pertes agricoles aussi sur la récolte de cette année, quoi.
4: Julien Erard avec Sarah Krakowicz.
2: Dans l'actualité également, des frappes israéliennes en Cisjordanie occupée.
4: Oui, c'est rare. Pourtant, l'armée israélienne indique en avoir mené aujourd'hui dans la région de Jenin et d'y avoir tué 3 terroristes. En Cisjordanie occupée, où les attaques des colons contre les Palestiniens ont fortement augmenté depuis le début de la guerre dans la bande de Gaza. Au moins 1100 Palestiniens, dont des combattants armés, y ont été tués.
2: On se rend maintenant en Chine, où un nouveau haut gradé de l'armée a été écarté, Christophe.
4: Oui, 7 mois après l'ouverture d'une enquête qui le visait, Zhang Yuxia faisait partie de la commission militaire centrale. Et puis surtout, par le passé, il avait été le numéro 2 de l'armée chinoise. À Pékin, Claire Broderst.
0: C'est l'officialisation d'une chute spectaculaire au sommet de l'armée chinoise. Zhang Yuxia a été démis vendredi de son poste de vice-président de la commission militaire centrale. La décision a été prise par le comité permanent du Parlement chinois, selon l'agence officielle Chine Nouvelle. Liu Zhenli, chef d'état-major interarmée, a lui aussi été écarté. Les deux hommes faisaient l'objet depuis janvier d'une enquête pour, je cite, « grave violation de la discipline et de la loi », une formule généralement utilisée dans les affaires de corruption. Mais le cas Zhang Yuxia dépasse ce seul registre. Cet ancien combattant de la guerre sino-vietnamienne était l'un des très rares généraux chinois à avoir connu le terrain. Surtout, il était considéré comme un proche historique de Xi Jinping. Sa disgrâce montre que ni l'ancienneté ni la loyauté passée ne protègent désormais les plus hauts responsables militaires. Cette double éviction achève de décimer la direction de l'armée chinoise. Elle renforce encore le contrôle personnel de Xi Jinping, mais prive aussi Pékin de cadres expérimentés à l'heure où la Chine accélère la modernisation de ses forces. Claire Broderst, Pékin, RFI.
4: Le Cambodge affirme avoir démantelé plus de 700 centres de cyberarnaque en un an et arrêté près de 30 000 suspects, dont plusieurs hauts responsables gouvernementaux. Le Cambodge est devenu une place forte de ces centres qui extorquent chaque année des milliards de dollars à des internautes à travers de fausses relations amoureuses. Encore des investissements frauduleux dans les crypto-monnaies.
2: À l'écoute de RFI, 14h06 à Washington, avec une intervention qui était très attendue en cette fin de semaine, celle du nouveau patron de la Fed, la Banque Centrale Américaine. Elle vient d'avoir lieu et c'est le dossier de ce 20h.
4: Oui, premier grand discours de Kevin Warsh, qui a été nommé par Donald Trump. La grande question, c'était justement de savoir s'il allait réaffirmer l'indépendance de la Fed face aux pressions du président américain. En fait, il n'en a pas parlé. Vincent Sorio, bonsoir.
7: Bonsoir Christophe, bonsoir à tous.
4: Vous êtes notre envoyé spécial permanent à Washington. En fait, c'est plutôt la manière dont Kevin Warsh veut réformer la communication de la Fed qui retient l'attention.
7: Oui, c'est un peu le chat et la souris. D'un côté, on a un Kevin Warsh qui essaie d'en dire le moins possible sur les orientations de la Banque Centrale Américaine et de l'autre, des marchés financiers qui réagissent à la moindre virgule. Alors, que s'est-il passé cet après-midi? Il est juste revenu, Kevin Warsh, sur le double mandat de la Fed, sa double mission au terme de la loi américaine, une mission que tout le monde connaît. Premier point, assurer le plein emploi. Deux, stabiliser les prix, c'est ce que font toutes les banques centrales. Qu'est-ce qu'il a dit, Kevin Warsh? Je synthétise. À ses yeux, aux États-Unis, le marché du travail est stable. En revanche, l'inflation est au-dessus de 2%, et 2%, c'est l'objectif de la Fed. Nous devons, dit-il, nous concentrer sur les prix. Il n'a fait aucune annonce, il n'a rien dit de plus que ça, mais ça a été tout de suite interprété comme une possible hausse des taux d'intérêt aux États-Unis.
4: C'est-à-dire la tendance inverse de celle qui a été suivie depuis 2 ans.
7: Oui, depuis 2024, la Fed a globalement baissé ses taux pour relancer petit à petit l'économie américaine, digérer les suites du Covid. La baisse des taux, c'est un outil qu'on emploie lorsque les prix sont bas. Or, avec la guerre en Iran, il y a eu la flambée des cours du pétrole, ce qui favorise la hausse des prix. Et ce qui s'est passé au mois de juillet, c'est qu'il y a eu des débats très costauds au sein même de la Fed, avec 3 membres du Conseil qui ont voté pour une hausse des taux d'intérêt pour la première fois donc depuis 2024, afin de contenir les prix qui dérapent. Ils n'ont pas eu gain de cause, hein, ces 3 membres. La Fed a maintenu ses taux inchangés, mais cette petite phrase de Kevin Warsh aujourd'hui est analysée à tort ou à raison comme la confirmation de cette inversion de tendance.
4: Alors qu'il veut, comme vous le disiez Vincent, réformer la communication de la Fed en revenant à plus de sobriété.
7: Oui, c'est une petite révolution. Il ne veut plus que la Fed fasse de promesses, hein, en réalité, en disant par exemple, nous allons garder des taux proches de zéro pendant 2 ans parce que ça crée, d'après lui, des effets pervers sur les marchés. Et il veut, Kevin Warsh, que les marchés reviennent à l'analyse stricte des chiffres, des données de l'économie, pas aux annonces de la Fed pour jauger le futur de l'économie.
8: La Fed joue un rôle essentiel au sein de notre économie. Nous déterminons la course des taux d'intérêt à court terme. Les marchés essaieront toujours d'anticiper quelles seront nos décisions futures. Mais si les marchés se reposent sur la prospective de la Fed et si la Fed se repose sur les prix des marchés, nous avons plus de chances d'être aveugles et de faire des erreurs de politique monétaire.
7: Voilà, on arrête de se regarder le nombril en quelque sorte, Christophe. Petite révolution parce que la Fed avait usé de ses annonces prospectives depuis 2008 en pleine crise financière pour rassurer les marchés sur l'avenir, sur leur avenir. Kevin Warsh leur dit en quelque sorte que ce temps-là est terminé, Christophe.
4: C'est bien noté. Merci Vincent Souriau en direct de Washington.
2: Et de Washington à Oslo, le nouveau roi de Norvège s'appelle Haakon VIII. Son père, le roi Harald V, vient de mourir.
4: Oui, il y a 89 ans, beaucoup d'hommages au Royaume-Uni. Le roi Charles III a dit ainsi sa profonde tristesse après le décès de son cher cousin. En France, le président Emmanuel Macron rappelle que le roi a œuvré avec constance au renforcement des liens entre les deux pays. Harald V souffrait d'une maladie du sang. Son fils devra succéder à celui qui était une figure rassembleuse dans le pays, alors que la royauté norvégienne est fragilisée par une série de scandales.
2: Et on en parlait dans les titres de ce journal, Christophe, un référendum important a lieu demain en Islande.
4: Oui, les Islandais vont décider si le pays va reprendre ou pas les négociations d'adhésion à l'Union européenne. Des négociations interrompues il y a 13 ans avec l'arrivée d'un gouvernement eurosceptique à Reykjavik. Reykjavik, où l'on retrouve notre envoyée spéciale, Sofia Katsenkova. Bonsoir.
9: Bonsoir.
4: Sofia, plus de 62 000 personnes ont voté par anticipation. C'est un électeur sur cinq, chiffre donc particulièrement élevé. Vous êtes dans un de ces centres de vote anticipé à Reykjavik. Pourquoi autant d'Islandais choisissent de voter en avance ?
9: Oui, ici beaucoup m'expliquent qu'ils votent aujourd'hui parce qu'ils travaillent demain, parce qu'ils partent en week-end ou tout simplement parce qu'ils veulent profiter de leur samedi sans avoir à aller au bureau de vote. Et ils sont nombreux à avoir eu la même idée. À moins de 30 minutes de la fermeture de ce centre, une file d'une centaine de personnes serpente au milieu de ce centre commercial de la capitale. Rien qu'aujourd'hui, près de 3 900 électeurs sont venus voter ici. Le vote anticipé est ouvert depuis le 27 juillet. Plus de 25% des électeurs éligibles ont déjà voté pour décider s'il faut ouvrir ou non les négociations pour rejoindre l'Union européenne. Les autorités espèrent une participation proche des 80% et dans un scrutin annoncé très serré, personne ne veut prendre le risque de laisser passer sa voix.
4: Merci Sofia Katsenkova en direct de Reykjavik.
2: À la une également, Ratko Mladic aura des obsèques nationales.
4: Oui, le boucher des Balkans, responsable entre autres du massacre de Srebrenica, 8000 morts, aura en Serbie des obsèques avec, je cite, les honneurs militaires auxquels il a droit. C'est ce qu'a souligné le ministre serbe de la Justice. Ratko Mladic, mort hier, avait été condamné à la prison à vie pour génocide, crime de guerre et crime contre l'humanité lors de la guerre en ex-Yougoslavie.
2: Direction la Mongolie où la COP17 sur la lutte contre la désertification vient de se terminer.
4: Oui, après un dernier round de négociations particulièrement difficile, alors il y a eu des avancées sur le pastoralisme par exemple, l'élevage avec des troupeaux que l'on déplace, ou l'émigration, mais c'est aussi un énorme échec pour la société civile, pour les États africains et pour le financement de la restauration des sols. Écoutez Jean-Daniel Cesaro, il est géographe au CIRAD.
10: Bah nous on voit les choses en demi-teinte, hein. Il y a à la fois des sujets qui ont réussi à être acceptés à l'unanimité par les partis, notamment la décision sur le pastoralisme qui était vraiment attendue depuis une dizaine d'années, avec beaucoup d'organisations qui ont poussé à cette reconnaissance du pastoralisme dans la lutte contre la désertification. Et puis en même temps, on a un certain nombre de décisions qui auraient pu être importantes pour cette COP, mais qui n'ont pas réussi à être passées, notamment sur la participation des peuples autochtones et des communautés locales, et plus encore, ces synergies entre les conventions pour le climat et la biodiversité. Donc on est satisfait d'un certain nombre de décisions et en attente du futur cadre stratégique et des orientations que l'on va discuter à la COP18 en Égypte pour l'horizon post-2030.
4: Jean-Daniel Cesaro, joint par Igor Strauss.
2: En France, à présent, les sapeurs-pompiers déposent un préavis de grève courant du 8 septembre au 20 octobre.
4: Et après les méga-feux de cet été, ils réclament plus de moyens et ils sont soutenus par la candidate des écologistes à la présidentielle, Marine Tondelier, qui parle de pompiers qu'on laisse souvent bien seuls. Les incendies de cet été dans le sud ont, selon France Assureur, occasionné 25 000 sinistres pour un coût estimé à près de 500 millions d'euros.
2: On se rend maintenant toujours en France, hein, Christophe, mais nettement plus à l'est, à Châlons-en-Champagne, où c'était le premier déplacement de la rentrée pour le candidat à la présidentielle, Bruno Retailleau.
4: Oui, autre candidat des Républicains cette fois, qui accuse un certain retard dans les sondages, hein, il est en dessous des 10%, mais il ne baisse pas les bras. Bruno Retailleau refuse de se retirer de la course, comme a pu le constater Raphaël Delvolvé.
11: Tchin, les amis.
12: Bruno Retailleau affiche sa détermination.
13: À ma future victoire.
12: À 8 mois du premier tour, l'ancien ministre de l'Intérieur croit savoir où il est.
14: Je ne suis pas dans le bloc central, je suis de droite.
12: Et où il va?
14: Le travail, la prospérité, l'ordre républicain, la justice, l'immigration, la sécurité, la France, telle qu'on l'aime.
12: Un projet libéral-conservateur et un pari, son hypothétique retrait de la course n'empêcherait pas le très redouté second tour Mélenchon-Le Pen.
14: Celles et ceux qui pensent que si je m'effaçais, c'est d'autres candidats du centre qui en bénéficieraient, je ne le crois pas. Les gens qui me soutiennent veulent autre chose que la saison 3 du macronisme.
12: Un raisonnement en partie fondé. Nadine et William, croisés sur la foire de Chalon, soutiennent Bruno Retailleau.
15: Si c'est pas Bruno Retailleau, ce sera qui sinon? Pas Edouard Philippe?
16: Ah non.
15: Marine Le Pen?
17: Non, oui.
12: La candidature du président des LR est aussi fondée sur une stratégie, le retour du clivage gauche-droite.
14: Monsieur Macron voulait dépasser le clivage droite-gauche. Bah non, ça marche pas.
12: Un adversaire principal.
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18: Hier, au lendemain d'une manifestation de l'opposition dont la répression.
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25: Bonjour, c'est Caroline au micro de Fréquence Luz. Nous sommes le vendredi 28 août et voici les actualités locales. Un éboulement au pic du Gers. Dans la nuit de dimanche à lundi, un éboulement sur une falaise côté nord, au pic du Gers, a eu lieu à 300 mètres du funiculaire. En conséquence, les pistes de VTT sont fermées jusqu'à nouvel ordre par ordre d'un arrêté municipal. En revanche, le funiculaire fonctionne normalement, uniquement pour les allées et retours, les retours à pied n'étant pas possibles. La cause de cet éboulement est très probablement due aux événements climatiques, entre les fortes pluies et les températures élevées. La piste noire était déjà fermée lundi matin et c'est l'inspection avec des drones qui donnera la marche à suivre pour les travaux futurs. Deux randonneurs secourus à Cotteray. Deux jeunes hommes de 20 et 21 ans, originaires de la région parisienne, ont été secourus après s'être retrouvés bloqués à environ 2500 mètres d'altitude entre le col d'Araillé et le refuge d'Estomme à Cotteray. Piégés sur une paroi très raide, ils ne pouvaient ni poursuivre leur progression ni redescendre. Ils ont donné l'alerte grâce au système d'urgence par satellite de leur téléphone. Malgré une météo difficile et un vent violent, les CRS Montagne ont sécurisé la paroi avec leur hélitreuillage par hélicoptère Chouka 65. Les deux randonneurs ont été sauvés sans encombre. Mise au point à la Maison de la Montagne. À Argelès, la Maison de la Montagne répond à une lettre anonyme des cafetiers et restaurateurs qui l'accusent de concurrence inéquitable face à son coffee shop associatif. Les professionnels estiment que la structure bénéficie de conditions différentes de commerce traditionnel. Sa présidente, Olaya Calderon, conteste ces accusations et rappelle que la Maison de la Montagne est une association dont l'objectif n'est pas de réaliser des bénéfices. Elle défend un lieu destiné à informer sur la montagne et à rassembler ses acteurs. À la découverte des chauves-souris en Val d'Azun. Le Parc national des Pyrénées propose, ce vendredi 28 août, en Val d'Azun, deux rendez-vous consacrés aux chauves-souris dans le cadre de la Nuit européenne de la chauve-souris. À 18h, au cinéma d'Arins-Marsous, une projection du film Espalung, Royaume des chauves-souris, permettra de découvrir une grotte fréquentée par une quinzaine d'espèces. Puis, de 20h à 23h, une sortie nature sera organisée autour du lac d'Estaing, avec présentation du mode de vie des chiroptères et écoute de leur ultrasons grâce à un détecteur. La sortie, gratuite et sans inscription, se déroule en extérieur. Elle sera annulée en cas de mauvais temps. Il faut prévoir la lampe frontale, les chaussures de marche et les vêtements chauds. Et comme idée sortie ce week-end, demain, samedi 29 août, dans le cadre de Quartier d'été, le tiers-lieu d'Amassa et la compagnie Improsteur présentent le spectacle de théâtre d'improvisation Loup-garou en village à Lourdes. Adapté du célèbre jeu Les loups-garous de Tiercelieu, le loup-garou en village est un spectacle immersif mêlant théâtre et participation du public. Alors que le vent de la révolution de 1789 souffle sur la France, un village isolé reste figé dans une terreur ancestrale. Une malédiction oubliée s'est réveillée, corrompant les âmes. Invoqués par-delà les siècles, les esprits des ancêtres rejouent le drame sous vos yeux. Parmi eux, certains ne sont plus tout à fait humains. La bête rôde. Le public devient acteur de l'enquête. Observez, douter et démasquer les loups-garous cachés parmi les villageois. Chaque nuit, le doute grandit. et parfois le sang coule. La participation au spectacle est libre et sans inscription, mais attention, les places sont limitées. C'était les actualités de ce vendredi 28 août. Belle écoute à tous et bon week-end sur Fréquence Plus.
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25: Le 18 août dernier, l'allocation de rentrée scolaire a été versée à près de 3 millions de familles, entre 426 et 466 euros par enfant selon son âge. Une étude publiée par l'Observatoire Emmaüs des budgets contraints, menée auprès de 20 familles modestes, est venue documenter ce que cet argent représente vraiment. Loin du cliché de la dépense insouciante, un budget serré au centime près, des enfants qui s'auto-censurent face aux difficultés financières perçues de leurs parents et un mécanisme de calcul hérité d'une réforme de 1997 qui exclut chaque année un peu plus de familles du dispositif sans que ce phénomène soit vraiment débattu. Pour comprendre ce que cela signifie concrètement ici, dans notre département, j'ai au téléphone avec moi Michel Gouazé, présidente et secrétaire générale de la Fédération du Secours Populaire Français des Hautes-Pyrénées, et Madame Habibi, qui est la directrice du Secours Populaire de Tarbes. Merci à toutes les deux d'être aujourd'hui au téléphone avec moi. Bonjour Madame Gouazé.
13: Oui, bonjour.
25: Pour commencer, est-ce que ce que décrit l'étude Emmaüs France, donc tout ce qui est arbitrage serré, les sacrifices des parents, l'autocensure des enfants, cela correspond à ce que vous observez, vous, chez les familles que vous accompagnez dans le département au niveau du Secours Populaire?
13: Oui, absolument, absolument.
25: Quelles sont les actions du Secours Populaire qui sont mises en place chaque année à l'approche de la rentrée scolaire?
13: Alors, nous avons fait, auprès de nos partenaires, des collectes de fournitures scolaires.
25: Alors, comment ça se passe?
13: Eh ben, on a une équipe, elle va à l'entrée des magasins, et puis les gens donnent des cahiers, toutes sortes de fournitures scolaires. Ensuite, ces fournitures, elles sont amenées à la fédération. Et ensuite, là, cette semaine, elles vont être mises à la disposition des familles. Les premiers jours, on réserve les fournitures avec vraiment une participation symbolique aux familles qui ne bénéficient pas de l'allocation. Alors, ce sont souvent ces familles de migrants qui attendent d'être en procédure ou autre. Mm-hmm. Donc, ça leur est réservé. Ensuite, le deuxième temps, ce sont toutes les familles qui ont eu l'allocation de rentrée. Parce que le coût des fournitures est important et souvent les familles, malheureusement, cette allocation de rentrée, bon, elle va servir aux vêtements, mais elle sert aussi des fois, comme la CAF est reversée directement sur le compte, elles épongent une dette ou un découvert. C'est ça le problème. Ça arrive sur leur compte directement.
25: Donc oui, forcément.
13: Qu'est-ce font les banques? Ben, elles prélèvent. Elles ne se soucient pas de savoir si c'est l'allocation en rentrée. Comprenez ce que je veux dire?
25: Oui, complètement. Mais c'est finalement un mal pour un bien. C'est déjà un budget qui est très serré. Donc finalement, ça leur permet de sortir la tête de l'eau juste à ce moment-là de l'année. Donc cet argent-là permet quand même de mettre un petit peu le foyer en équilibre, même si ce n'était pas le but premier de cette allocation.
13: C'est pour ça qu'ils viennent chez nous, nombreux, chercher les fournitures scolaires.
25: L'étude, elle montre que ce sont presque toujours les maires qui portent seuls le travail de gestion du budget de la rentrée. Est-ce que c'est aussi ce que vous constatez, vous, de votre côté?
13: Oui. Oui, c'est les maires qui portent ça, c'est les maires qui viennent au secours chercher les colis

0: près 195 familles l'année dernière.
1: 195. Et sur les années d'avant, c'était à peu près les mêmes chiffres. Ça reste à peu près stable.
0: Je dirais oui, c'était stable, oui.
1: C'est
0: oui,
1: plutôt
0: oui,
1: stable. Oui. Le prix moyen d'une rentrée scolaire, selon les études, elle tourne entre 400 et 450 euros. Donc ça, c'est le montant de l'ARS. Est-ce que vous pensez que ce montant est suffisant?
0: Entre les fournitures scolaires et l'habillement et tout ça,
1: oui.
0: Les équipements. Franchement, avec le coût de la vie qui a augmenté, je pense que c'est pas suffisant.
2: Mmh. Rien que les enseignants demandent des cahiers avec un format de 32,
0: oui.
2: de, je
0: sais combien, 24-32,
2: et ils coûtent très cher. Les calculatrices coûtent très cher aussi. Plus de 60 euros la calculatrice.
1: Qu'est-ce que vous diriez à une famille du département qui est en difficulté et qui pourtant hésite encore à venir pousser la porte de votre association? Qu'est-ce que vous lui diriez à cette famille?
2: Je leur dirais de venir. Mais ils viennent d'eux-mêmes, hein, c'est le bouche à oreille. Hein.
1: Et si vous deviez porter un message au pouvoir public sur l'évolution de cette allocation, qu'est-ce que vous leur diriez, vous qui êtes sur le terrain?
2: Que cette allocation, il y en a des laissés pour compte. Ceux qui sont en attente des procédures, ils sont laissés pour compte. Puis il y a des enfants qui sont scolarisés là. Voilà, nous c'est là aussi que porte notre effort.
1: Là, aujourd'hui, la rentrée scolaire, c'est dans une semaine. Dans quelques jours exactement, j'imagine que la collecte que vous faites pour les écoliers, elle ne s'arrête pas. On peut toujours continuer de vous donner des affaires pour que ceux qui sont en difficulté puissent venir en récupérer.
2: Là, à partir de demain, il y a une première mise à disposition pour les familles justement qui n'ont pas l'allocation. Et trois jours après, c'est ouvert à toutes les autres.
1: Et le fait que cette allocation, elle soit donnée vraiment à la fin de l'été, qu'est-ce que vous en pensez, vous?
2: Moi, je crois qu'il vaut mieux au moment de l'achat, parce que sinon, elle partirait déjà qu'une partie sert à combler les découverts. Alors,
1: Donc, vous pensez que c'est une bonne idée de la mettre à la fin de l'été, alors?
2: Oui. Okay. Moi, enfin, oui. Après, je vais vous dire, tous nos comités ne font pas forcément la même chose. Hein.
1: D'accord.
2: Nous, c'est sur Tarbes, c'est là où il y a le plus de familles. Hein.
1: Eh ben, oui. Merci beaucoup à toutes les deux. Merci beaucoup, Madame Habibi. Merci beaucoup, Madame Gouazé, d'avoir répondu à ces quelques questions pour éclairer un petit peu plus ce qui se passe sur le département pour toutes ces familles qui sont en difficulté.
2: Au revoir, merci.
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2: Nos prévisions selon Météo France au sein pour ce samedi 29 août, c'est du beau temps. Un temps qui va rester sec pour la journée et assez bien ensoleillé sous un voile nuageux peu épais. Le ciel est bien dégagé le soir et la nuit suivante. L'isotherme 0 degré est vers 4400 mètres d'altitude en ce samedi et les températures minimales sont autour de 9 à 11 degrés en vallée, 8 à 10 degrés vers 1500 mètres et 7 degrés à 2400 mètres d'altitude avec des maximales autour de 23-26 degrés en vallée et 19-22 degrés vers 1500 mètres, 14 degrés à 2400 mètres d'altitude avec un vent de sud-ouest modéré sur les sommets et des rafales possibles autour de 40-50 km/h en journée. Voici donc pour les prévisions de ce samedi 29 août que je vous souhaite beau à tous et à toutes.
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0: Salut à toutes, salut à tous, c'est l'heure de retrouver les bambous qui poussent partout sur Radio FMR, Fréquence Luce et Radio Grenouille. Très heureux de vous retrouver pour une nouvelle émission. Une émission où nous allons recevoir d'ici quelques minutes un artiste qu'on adore, qu'on suit depuis très longtemps, qui vient de loin, du Brésil, et qui habite très proche de nous maintenant puisqu'il est du côté de Montpellier. Et si on l'a convoqué, c'est pour qu'il nous parle de son 10e album, et oui, 10 albums, intitulé Brasiliano, album centré autour des langues, de la diversité des langues, des origines, de la richesse de cette diversité et de vers quoi ça nous mène. Et donc avec Misterovic, on aura l'honneur et le privilège de pouvoir échanger avec lui d'ici quelques instants par téléphone. Et vous verrez qu'il y a du beau monde sur cet album. Il est toujours bien entouré, Lucas Santana. On aura aussi beaucoup de sons à vous partager aujourd'hui. On ira encore du côté du Brésil, mais dans beaucoup d'autres directions. Vous en avez l'habitude, c'est les bambous qui poussent partout sur Radio FMR Grenouillus. Misterovic, qu'est-ce qu'on peut dire de plus?
1: Non, j'allais dire qu'il y a aussi des locales toulousaines sur l'album de Lucas Santana. On va en parler avec lui. Et pas mal de musique à vous passer. Et puis pas mal de concerts en plein air, de festivités, de festivals.
0: Ouais, passé et à venir. Et on fera un petit débrief, notamment de Welcome in Zigani.
1: Tout à fait.
0: Moment incroyable, comme tous les ans. Et voilà, ça fait plaisir. Allez, on est ensemble. Som sempre. C'est comme ça qu'on dit, je crois, en brésilien. Eh bien, on commence par le premier titre de l'album avant d'appeler Lucas, A Historia da Nossa Língua, avec un grand monsieur de la musique brésilienne, homme politique même.
1: En plus, ouais. Et je pense un père spirituel pour Lucas. On verra, on lui posera la question.
0: C'est les bambous, on est ensemble.

0: Et voilà un deuxième extrait du nouvel album de Lucas Santana intitulé Brasiliano, et le titre c'était Liga avec le duo Cucagne. Salut Lucas, ça va bien?
1: Salut, et vous?
0: Eh ben nous, très bien, on est ravis de t'avoir avec nous, on te suit depuis longtemps, ça fait 20 ans qu'on fait l'émission, je crois qu'on a toujours passé du Lucas Santana.
1: Oui, moi aussi je suis content de parler avec vous, avec les personnes qui vous écoutent.
0: Donc, oui.
1: Oui.
0: Et donc, ce qu'on disait avec David, notamment pour préparer cette émission, on a réécouté pas mal de tes anciens albums et ça a énormément changé, que ça soit dans le style, le fond, les artistes avec lesquels tu t'es associé. Et on a beaucoup apprécié aussi cette dernière production. Démontre bien ce que tu es aussi, ta curiosité, les échanges permanents que tu as pu avoir avec différents artistes. Et puisque tu es aujourd'hui, puisque tu es en partie chez nous, du côté de Montpellier, et donc on a été ravis de voir la collaboration avec Cucagne aussi, que tu as rencontré à Toulouse. Peut-être une première question, cet album, donc Brasiliano, il est beaucoup question des langues, de la diversité, je crois qu'il y en a plus de 6 dans l'album. Qu'est-ce que tu avais envie de raconter avec ce projet?
1: Ce projet, il a commencé après une conversation avec mon fils aîné. Quand il m'a dit « Ah papa, je suis très content parce que je parle portugais et espagnol très bien. » Et à ce moment, je fais mes études de français, donc je veux parler français très bien aussi. Et après, je pense que je veux étudier italien parce que de cette manière, je peux conquérir les principales langues, « Romance language », il m'a dit en anglais. Et immédiatement, je lui ai dit « Waouh, qu'est-ce que c'est « romance language » ?» Parce que j'adorais ces deux mots ensemble. Et pourquoi « romance » pour parler des langues, tu vois. Et il m'a expliqué « Non, c'est une famille de langues romanes, etc. » Il y a des autres langues romanes aussi, comme occitan, catalan, galicien, etc. Et immédiatement, je lui ai dit « Mon fils, merci, tu m'as donné le clé de mon prochain album. » Je vais faire un album où je chante en plusieurs langues romanes. Et après ça, j'ai commencé à étudier ce truc des langues. J'ai commencé à faire des compositions en français, en italien, etc. Et pendant ces procès, j'ai trouvé la question de la langue. La langue comme identité, comme mémoire, comme vraiment une chose qui va démarquer un pays, parce que toutes ces choses des nations, des pays, c'est une invention. En fait, c'est la langue qui va dire que ces groupes de personnes, pendant un certain période de temps, parlent la même langue, ils sont part de la même chose. Ça, c'est vraiment un pays. Donc, c'est la langue qui donnait vraiment un pays. Et voilà, et après mes études, mes recherches, finalement, j'ai trouvé la question de la langue de mon pays, ma propre langue, qui toujours, j'ai écrit que c'est le portugais du Brésil, parce que dans la constitution brésilienne, on dit qu'on parle portugais du Brésil. Mais après beaucoup étudier et lire beaucoup de livres de linguistique brésilien et aussi portugais, aujourd'hui j'ai la certitude qu'on parle en fait le brésilien, on parle une langue qui c'est pas le portugais. Et si tu vas étudier l'histoire du Brésil, l'histoire de la formation de la langue au Brésil, c'est impossible de dire qu'on parle portugais.
0: Et c'est le thème de la première chanson qu'on a écoutée, notamment avec Gilberto Gil, où il y a de l'Africain, oui. Il y a de l'Amérindien, beaucoup d'autres
1: choses. Oui, c'est ça. Ça s'appelle « L'histoire de notre langue » et je raconte d'une manière bref l'histoire de la formation de la langue brésilienne.
0: Et donc, bah, sur ce premier titre, tu as invité Gilberto Gil. Bah, qu'est-ce qu'il représente pour toi et notamment en lien avec bah, cette thématique de la langue?
1: Ah, beaucoup. En fait, j'ai commencé à jouer avec Gilberto Gil avec 23 ans. J'ai enregistré un album très classique qui s'appelait Unplugged MTV. Et c'était ma première grande gig. Tu vois, je voyageais partout avec lui. C'était comme une université de musique pour moi. Et voilà, et finalement, après beaucoup de temps, je l'ai invité pour chanter une chanson qui parle de l'histoire, de la formation de notre langue. Et à ce moment-là, Gilberto Gil, il est parti de l'Académie brésilienne des lettres, qui c'est la plus importante institution des lettres et de la langue au Brésil. Donc c'était en fait très symbolique, tu vois, d'avoir Gilberto Gil, qui c'est un artiste légendaire au Brésil, une institution nationale, un tisseur national, et en même temps un artiste qui est parti de l'Académie brésilienne des lettres et qui chante une chanson que j'ai fait et qui parle de l'histoire de la formation de notre langue. Donc c'est comme un cercle
0: qui se ferme,
1: je sais pas comment c'est ça, ouais. Un cercle qui s'affirme, tu vois.
0: Oui,
1: ouais, c'était alors, tu sais, très spécial.
0: Tu sais, Lucas Catruz, on a une académie des sciences et des belles lettres très ancienne, hein, qui délivre tous les ans des violettes d'or pour ceux qui font des poèmes en occitan. Donc je pense que tu peux candidater. et donc, notamment l'occitan, alors je ne sais pas comment tu l'as découvert et comment tu as rencontré Koukagne. Ça, c'est le deuxième titre qu'on a écouté. Bah, parle-nous un peu de cette rencontre et de ce que tu as découvert dans leur univers.
1: En fait, un jour, Laurent Bizot, le patron de mon label No Format, il m'a envoyé par WhatsApp un lien avec l'album de Koukagne. Il m'a dit, écoute ça. Et j'ai écouté, et la première fois, j'ai adoré déjà. J'ai pensé que c'est une musique qui parle avec le passé, qui a une connexion ancienne, mais en même temps, il y avait quelque chose d'électronique, un truc futuriste, tu vois, c'est tout en même temps, mais surtout une musique qui porte urgence, et j'adore ça. Quand j'écoute quelque chose qui m'a donné l'impression que les personnes ont besoin beaucoup faire ça pour exister, tu vois. Et à l'époque, je n'ai connu pas toutes ces histoires de la langue occitane, etc. Mais les sons m'ont donné cette impression que c'est un truc urgence, et j'adore ça. Et après, pendant les process de l'album, immédiatement, j'ai pensé à, je veux chanter en occitan aussi, et je veux inviter Koukagne, c'est un groupe que j'adore, et après, j'ai parlé avec Gisèle, une amie qui fait une émission de radio, à Saint-Jean-de-Védas, et en occitan, et elle a fait les liens entre nous. Et c'était super, j'ai allé à Toulouse pour enregistrer. Et après ça, je peux dire que nous sommes amis. Et vraiment, j'ai un sentiment très, très fort pour eux.
0: Oui,
1: aussi pour, oui, comme musicien et comme personne, comme citoyen engagé, tu vois.
0: Ça ne nous étonne pas que vous ayez réussi à trouver des connexions fortes. Elles vont sortir un album chez Bongo Joe Records très prochainement.
1: Oui.
0: Donc
1: oui,
0: on essaiera de les avoir dans l'émission, mais c'est sûr que c'est un super projet, un super travail qu'on suit également, et on leur souhaite longue vie et de partager tout ça avec le maximum de monde. Et puis elles ont dû te raconter les nombreuses connexions entre Toulouse notamment et le Brésil. Qui nous ont nourris, nous aussi. Donc, un bon fil à tirer pour toi, j'imagine. On va s'écouter un autre extrait de l'album. Un des titres voilà, qu'on avait envie de diffuser ce soir, c'est Ber Meu Povo Se Abraçar.
1: Donc, Se Abraçar.
0: Tu vas nous dire ce que ça veut dire, juste le titre. On va le diffuser, puis on en parlera après.
1: Ok.
0: Donc, Ber Meu
1: Povo Se Abraçar.
0: Ça veut dire quoi?
1: Ça veut dire y voir mon peuple qui se fait des câlins.
0: Ah oui, abraço.
1: Abraço, oui.
0: On est avec Lucas Santana, on parle de son 10e album qui vient de sortir, Brasiliano. On est bien dans les bambous sur Radio FMR.

0: Oui, Lucas Santana, donc troisième extrait de son album intitulé Brasiliano, et le titre c'était Berme o Povo, c'est abraçar, et donc nous avons une riche discussion sur le sens d'embrasser, qui n'est pas le même que faire un abraço à la brésilienne, et donc on va continuer à échanger. Donc là, sur cet album, un autre invité, donc ton album, finalement sur chaque chanson, on a des invités, des univers, des langues différentes. Là, c'est Chico César. Donc, déjà, bravo pour votre petite story. Vous dansez tous les deux. On va essayer de refaire ça avec Mistorovitch, mais on voit qu'il y a des années de travail. En tout cas, ça nous a beaucoup plu. Et le titre en particulier. Donc là, on est plus sur du foro chanté en brésilien. Donc, tu nous présentes Chico César. Pourquoi tu avais envie de l'avoir sur l'album et ce que vous vouliez raconter dans cette chanson?
1: Oui, en fait, en 2022, j'ai fait un concert au festival Jazz à Vienne, en France. Et c'était moi et Chico la même nuit, comme une nuit brésilienne. Et après le concert, on sortit pour manger et tout ça. Et je lui ai dit, ah, Chico, j'ai fait une chanson. Parce que la fête de Saint-Juin, c'est très populaire au Brésil. C'est immense. C'est comme un deuxième carnaval au Brésil. C'est à la fin de juin, les mois de juin. Et au Brésil, c'est vraiment très, très populaire. Et donc, pendant la pandémie, il y avait déjà 2 ans sans Saint-Juin. C'est la fête de Saint-Juin. Et j'étais à Paris et dans mon Instagram, tout le monde qui poste pour dire « Ah, mais à 2 ans, 500 joints, ça me manque beaucoup. » Et donc, j'ai commencé à faire cette chanson. Et j'ai fait toute la mélodie, l'harmonie, on a parlé les paroles. Et donc, pendant cette dîner au Festival de Vienne, j'ai dit, ah, Chico, j'ai fait cette chanson qui parle de Saint-Jean, parce que je sais qu'il adore aussi, parce que nous sommes dans le nord-ouest, et là-bas, c'est la région du Brésil où la fête de Saint-Jean, elle est plus populaire. J'ai dit, ah, j'ai fait cette chanson à cause de Saint-Jean qu'il n'y a pas pendant 2 ans, etc. Il m'a dit, ah, ok, je veux terminer les paroles. Et donc, il a terminé. Il est un artiste immense au Brésil, très populaire, fantastique, très créatif. Et la chanson parle juste de ça, parle de la fête de Saint-Juan.

0: comme elle est importante pour les pop brésiliens. Et c'est presque un rêve pour nous, tu vois. Et il parle de toutes ces choses-là. Et voilà, et c'est ça. C'est, il y a un truc qui est intéressant parce que après, j'ai fait une recherche et j'ai découvert que la fête de Saint-Jean, elle est née dans cette région de Montpellier, Toulouse, tu vois, les Méditerranées, et pendant les Moyen-Âge. En fait, la fête, c'était une fête pagane qui, pour célébrer les solstices de l'été, les 21 juin. Et la Église catholique, elle a dit non, c'est pas possible, c'est une fête pagane. Et elle a lutté beaucoup pour détruire la fête, mais la fête, elle est grandie. Et après longtemps, l'Église a dit ok, on va cohabiter. Cohabiter, existe ces mots en français?
1: Cohabiter?
0: Cohabiter, non. On va s'approprier de la fête. On va passer pour les 24 juin. Et on va dire que c'est la fête de Saint-Jean. Donc on va dire que c'est une fête catholique.
1: Saint-Jean.
0: Mais en fait, c'est une fête pagane. Et donc, toute cette tradition-là, de l'accordion, de l'aiguillon, de les feux, de la danse, tout ça, c'est en fait un truc, on peut dire occitan, qui c'est un héritage occitan au Brésil, tu vois. Il y a cette lien, la fête Saint-Jean, c'est un lien entre le Brésil et l'Occitanie.
2: Oui, oui, un des nombreux liens qu'on peut retrouver et que, comme l'a dit Vincent, qu'ici à Toulouse, on creuse depuis pas mal d'années et certains et certaines. Et moi, je voulais venir sur une dimension de ta vie récente, puisque, comme tu l'as dit, ça fait 2 ou 3 ans que tu résides en France, à Montpellier.
0: 4 ans,
2: voilà.
0: Voilà.
2: Et je voulais t'interroger sur ce statut, ton statut d'expatrié, de Brésilien résident en France, pour savoir si ça avait changé déjà des choses dans ton travail. Alors là, on voit qu'on a un album qui parle beaucoup, comme tu l'as dit, des langues et de cette filiation des langues. Alors peut-être c'est une manière de rester connecté à ton Brésil natal, mais de voir déjà si ça a modifié des choses dans ton approche de la musique, de la culture.
0: Oui, en fait, j'étais au Brésil en février. Et bon, je suis brésilien en France. Je pense que de plus en plus, je m'y adapte très bien. Je suis ravi ici en France. Et c'est bon, c'est impossible de ne pas absorber la culture, tu vois. Okay, la culture française et quand même la culture languedoc. Mais en même temps, je ne serai jamais français. Donc je sais que si je continue toute ma vie ici, je serai toujours un Brésilien en France. Mais ce qui est curieux, c'est que pour la première fois, dans les derniers février au Brésil, j'ai mis senti pas 100% du Brésil, tu vois. C'est
2: le cul entre les chaises, comme disent.
0: Ouais, entre les deux. Un ami au Brésil m'a dit c'est les.
2: Tous les gens avec des doubles cultures.
0: O limbo do gringo, c'est les limbes d'étrangères. C'est ouais. Quelque chose comme ça, la traduction. Donc voilà, donc j'ai commencé à comprendre que si je continue en France, j'essaierai. J'ai besoin de trouver comme mon pays à mon intérieur, qui sera un pays entre la France, le Brésil, l'Occitanie, tu vois. Il sera un endroit particulier parce que, voilà, je serai un être entre deux mondes, entre deux cultures, tu vois. Mais c'est intéressant, c'est une possibilité très intéressante, très riche, je pense.
2: Oui, en tout cas.
0: Mais c'est un truc récent que j'ai réfléchi pour la première fois cette année, mais je pense que c'est un truc que je veux beaucoup réfléchir.
2: Eh bien, moi, je voulais savoir si ça avait une incidence sur ton travail, parce que c'est ton 10e album, je crois. Et,
0: oui.
2: Et c'est vrai qu'il y a eu des passages dans ta carrière où il y a eu des choses plus expérimentales, on va dire, plus fouillées, qu'à chercher. Et puis là, ça fait plus électro, plus psyché, etc. Et puis là, sur les deux derniers albums, notamment Paradise aussi, j'ai l'impression que tu reviens à des choses un peu plus formelles dans le code brésilien. Et je me suis dit que peut-être qu'il y avait un lien avec le fait que, voilà, du coup, tu as changé de pays aussi.
0: Oui, mais par exemple, les concerts de cet album, qu'on a fait déjà 5 ou 6 concerts, nous sommes 4 dans la scène. Il y a moi et James, qui est le batteriste, nous sommes brésiliens. Il y a Joe et Meg qui sont françaises. Il y a beaucoup de synthétisateurs avec un podium, les French Touch. Donc, c'est intéressant, c'est vraiment les concerts brésiliens, c'est vraiment un mélange, tu vois, des rythmes, de la mélodie, l'harmonie brésilienne, mais en même temps avec une histoire, de l'histoire des synthétisateurs qui c'est très française. Donc, de plus en plus, vraiment, les sons, c'est comme la vie, il mélange.
1: Bon, on a encore deux questions pour toi, si t'as le temps, et on diffusera un dernier titre donc de ton album, Lucas Santana, l'album Brasiliano. Moi, j'ai eu l'occasion d'aller au Brésil. Je voulais te proposer un petit parallèle entre ce que j'ai vécu là-bas, puis la musique et peut-être ce qu'il y a dans cet album. C'était sur l'agroécologie. Et donc, on avait un professeur là-bas qui nous a dit « Fermez tous les yeux ». Donc, vous pouvez le faire, les auditrices, les auditeurs aussi. Et il nous avait dit « Essayez d'imaginer l'image idéale pour vous de ce qu'est la biodiversité ». Et donc tout le monde a fait son travail, on a réouvert les yeux et il a demandé à tout le monde est-ce qu'il y en a un dans son image idéale, son paysage idéal, qui avait des femmes, des hommes, des enfants. Et donc il n'y avait personne qui avait des hommes dans le paysage et dans l'image idéale. Et donc il nous a dit c'est ça le problème. Et en fait, parce que sur les précédents albums aussi, tu as beaucoup évoqué tout ce qui était lié à la nature. Et oui. Ici, on a une forme de biodiversité linguistique. Mais c'était pour savoir si toi, tu faisais le lien entre la nature qui t'est chère et puis la présence humaine et puis cette diversité qui peut être culturelle, musicale, linguistique que toi, tu fouilles depuis un moment.
0: Bon, c'est une bonne question, pas facile. Pour faire l'album précédent, le Paradis, j'ai lu beaucoup de livres qui parlent de cette question de la nature. Et en fait, tous les indigents, ils nous disent qu'en fait, ce terme, même cette thème, cette mot nature, cette idée nature, ça, c'est une création occidentale, tu vois, parce que les indigènes, cette mot nature, il n'a pas de sens pour eux, tu vois, parce que pour eux, après l'illuminisme, ça crée une idée qui la nature est tout qui est naturel, donc c'est pas la civilisation. Par exemple, il existe la ville, il existe la nature. Il existe la voiture, il existe la nature, tu vois. Mais en fait, nous sommes la nature aussi. C'est ça que les indigènes nous disent. Tout est la nature, tu vois. Les plantes, les animaux et des hommes aussi. Tous les composts chimiques qu'il y a dans notre corps, ça vient du espace. Donc vraiment, nous sommes absolument connectés avec tout dans la Terre et dans l'espace. C'est toute la même chose, tu vois. Et c'est pour ça que quand tu prends les médicaments indigènes comme ayahuasca, C'est très clair ça. Tu peux ouvrir vraiment une connexion avec ce monde minéral, végétal, cosmique, tu vois. Donc voilà, nous sommes la nature. Donc c'est, par exemple, si ton professeur, s'il fait ce type d'expérience avec les indigènes, ils seront là-bas, hein, avec tous les monts, avec les micro-organismes, avec les soleils, avec les planètes, les astéroïdes, avec tout. Donc, vraiment, c'est un truc de cosmovision, je pense. Mais bon, faire un lien de ça avec la langue, je sais pas.
1: Bah, peut-être qu'il n'y en a pas, c'est une
0: J'ai
1: réflexion.
0: besoin de réfléchir, je pense.
1: Ok. Bon, une autre question, plus.
2: Bon, je vais finir avec une question un peu plus terre à terre, là, parce que Vincent, il a élevé le débat. Tu invites sur cet album une compatriote à toi, qui est aussi expatriée, résidente en France, pour une chanson avec Flavia Coelho, donc qu'on suit aussi depuis longtemps et qu'on a eu l'occasion d'échanger plusieurs fois. Et une chanson que moi j'ai perçue comme un hommage à celle de Nino Ferrer. Tu nous dis si c'est le cas? Dans le
0: Ah,
2: sud.
0: désolé, j'ai pensé un truc, parce que la langue, elle est materne, tu vois. Il a terre, les indigènes, ils appellent Pachamama. C'est comme si la terre, c'est un organisme vivant, c'est comme une maman. Donc, et comme j'ai parlé des cosmovisions, en fait, la langue, c'est comme tes parents, les personnes autour de toi vont te montrer les mondes. Donc, tout ce qui te sert, une chaise, les soleils, les arbres, c'est tous ces mots-là qui représentent quelque chose qui existe. Tes parents t'ont montré à travers de la langue. Donc la langue, c'est la manière de montrer les mondes autour de toi. Et bon, je sais pas.
1: C'est la
0: Tu
1: discussion,
0: peux
1: la
0: me dire
1: philosophie, c'est la
0: la dernière
1: discussion.
0: question à nouveau, s'il vous plaît?
2: Ouais, donc je recommence. Alors, c'était juste pour savoir. Donc, tu invites Flavia Coelho dans cet album pour faire une chanson intitulée Dans le Sud.
0: Dans
2: Donc,
0: les
2: on sent
0: sud,
2: bien que tous les
0: ouais.
2: deux, voilà, vous êtes tous les deux compatriotes, mais aussi résidents en France, et vous parlez du Sud. Et j'y ai vu, moi, une référence à la chanson de Nino Ferrer, Le Sud. Et tu me dis si c'est le cas, ou en tout cas, ce que vous avez envie de partager dans cette chanson.
0: Oui, c'est en fait une histoire presque réelle, parce qu'en fait, moi et Flavin, nous sommes vraiment, on a une amitié très forte. Et elle m'a dit, oh, on va faire une chanson ensemble. J'ai dit oui. Et à cette époque, j'habitais à Paris, et elle a été dans les Sud avec Victor, c'est son producteur. Et elle m'a dit, ah, viens, viens dans les Sud, on va rester ici pendant l'été, on peut faire des chansons ici, etc. Et à l'époque, j'étais en tournée. Il a dit, ah, mais je ne peux pas aller maintenant, mais on peut faire une chanson sur ça. Sur une personne qui habite dans les Sud et invite une personne qui habite dans les Nord pour aller dans les Sud profiter la vie là-bas, etc. Donc, c'était une chanson presque réelle, tu vois. Et c'était super de faire ce son avec Flava, j'espère faire des autres, parce que vraiment j'admire son travail et toute sa histoire en France. Elle est arrivée ici en France sans rien, et elle a construit toute sa carrière ici d'une manière spectaculaire. Donc voilà, j'espère qu'on peut faire des nouvelles chansons après.
1: Eh ben super. Et si on a bien suivi, vous êtes allé vous baigner hier, non? On a mal suivi.
0: Oui.
1: Et elle était bonne, l'eau? Ça allait?
0: Oui, ça l'est.
1: Bon, pas Lavas, c'est pas Ipanema, mais c'est bien quand même, hein.
0: Non, non, non, par là-bas, c'est pas les meilleurs de Montpellier. Il y a les petits travers, Montgouille aussi. Des autres spots qui sont mieux qu'il par là-bas.
2: Bon, c'est quand même mieux qu'à Paris. Hein, Lucas?
0: Ouais.
1: Bon, on va te libérer. Ben, merci beaucoup d'être venu dans l'émission. Bravo pour cet album. On a hâte de te voir sur scène. Tu passes dans le sud un petit peu sur scène ces prochains mois?
0: Oui, oui. Je reste à Montpellier par les prochains mois.
1: Et après, pour des concerts dans le sud?
0: Oui, il y a un concert en France, à Portugal, des autres pays. Et j'espère qu'on peut arriver à Toulouse bientôt. Hein.
1: Ah bah oui, en tout cas, tu passes quand tu veux. Merci, Lucas. Donc, on rappelle
0: merci.
1: Que...
0: Merci à vous pour l'invitation.
2: Merci, Lucas. Abrazo.
0: Cool. Abrazo.
1: Som sempre.
0: Donc, som sempre, abrazo.
1: À bientôt. Et on écoute donc dans le sud un nouvel extrait de ton album intitulé Brasiliano. On est dans les bambous qui poussent partout. 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Viens.

0: Et voilà, on a réussi à faire la connexion avec Lucas. C'était bien, bien intéressant. Et voilà, donc on s'est dit pour finir cette heure ensemble, on va passer un ou deux titres qu'on aime bien de Lucas Santana pour ceux qui ne connaissent pas, pour que vous découvriez ses premiers albums. Ça, c'est le dixième.
1: Ouais, l'étendue de son travail, parce qu'il est passé par pas mal de choses.
0: Et il était aussi de la famille de Tom Zé, si j'ai bien suivi. Et comme il disait, je crois qu'il était donc dans le groupe de Gilberto Gil aussi. Donc c'est un peu la génération qui a suivi ses maîtres du tropicalisme.
1: Et lui, je crois que son père était un producteur, un des tropicalistes. Il est tombé dedans quand il était petit, comme d'autres.
0: Alors, Mistorovic, si tu avais à conseiller quelques autres écoutes pour les auditrices et les auditeurs en tant que curateur.
1: Il faut écouter tout de Lucas Santana. On voit un peu le parcours, mais il y a notamment des albums, comme on disait, un peu plus qui vont fouiller un peu plus aux frontières des genres, de manière un peu plus expérimentale. Et il y a un album très sympa, très original.
2: Electro Bendodo.
1: On peut se passer un petit titre, et puis il y en a un autre aussi. Il y a une session avec Celeste Natural qu'on va passer après. Je te laisserai présenter. Electro Bendodo Funk Bahia. C'est Lucas Santana.
0: La spéciale. C'est une spéciale.
1: C'est la spéciale. Allez, c'est l'heure des bambous consacrés à Lucas.

0: Ah bah alors si on a le droit de passer un petit Lucas Santana, mais je crois que tu seras d'accord, Misterovic dans les bambous.
1: On est souvent d'accord.
0: C'est un album ben voilà, qui a été réédité en 2021, mais il a été enregistré en 2006. Je peux le mettre en fond parce qu'il est un peu long. C'est trois sessions dans la serre, la greenhouse. Et donc là, on les imagine bien dans la greenhouse, Lucas Santana et ses amis.
1: Donc avec lui, ça faisait partie. C'est Natural, ouais, c'est ça... la collaboration.
0: Et donc là, on a des... Ben voilà, ils se sont un peu enfermés, ils ont essayé de triturer des morceaux, notamment avec pas mal d'effets de dub qu'on aime bien. Et quelques invités, dont Tom Zé, notamment sur un titre qu'on entend. Et là, ils sont avec Seleção Natural pour voilà, bah, une superbe session. Et donc, si vous aimez bah, le Lucas Santana du début, avec voilà, côté dub, une grosse production, bah, on vous invite vraiment à écouter ce titre très fort. Vous allez voir, c'est assez prenant. Et on termine ainsi cette heure consacrée bah, finalement à Lucas Santana.
1: À Lucas le Méditerranéen.
0: Et vous pouvez réécouter tout ça tranquillement sur le podcast Bambou avec un s.lepodcast.fr. 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
4: Marius Lafont.
3: À la une de cette édition, réaction épidermique d'une partie de l'opposition en RDC au projet de dialogue national de Félix Tshisekedi. La C64 dénonce une manœuvre politique du président pour se maintenir au pouvoir. La solidarité s'organise au Népal après l'inondation meurtrière survenue mercredi dans la vallée de la rivière Botekoshi. À Katmandou, des groupes collectent des médicaments et des provisions pour les sinistrés. Washington décrète des sanctions contre les médecins cubains. L'étau se resserre autour de ces soignants qui travaillent beaucoup à l'étranger. C'est le cas en Italie, les précisions dans ce journal. La COP17 sur la désertification vient de se clore à Ulaanbaatar en Mongolie. Peu d'avancées et beaucoup de déceptions. Match compliqué pour le PSG en Ligue des Champions. L'équipe parisienne a bien failli trébucher sur Lille avant de se ressaisir dans les dernières minutes de partout. La tension monte d'un cran au sein de la classe politique en République démocratique du Congo. Une partie de cette même classe politique rejette sans doute, sans détour, la proposition de dialogue national de Félix Tshisekedi. Ce processus, annoncé par le président jeudi, se veut une réponse à la crise sécuritaire dans l'Est et aux tensions politiques. Aujourd'hui, la principale coalition d'opposition du pays, la C64, rejette fermement l'initiative. L'opposition dénonce une manœuvre destinée, selon elle, à détourner l'attention pour préparer un changement de la Constitution. Les précisions de Pascal Moulégois.
5: Pour la coalition C64, l'initiative de Félix Tshisekedi constitue une diversion alors que les citoyens congolais connaissent des difficultés réelles. L'opposition accuse le pouvoir de substituer des démarches inefficaces à un vrai dialogue national inclusif. Après 4 heures de concertation, la position commune a été dévoilée par Martin Fayoulou.
6: Le peuple congolais n'est pas dupe. Ces énièmes consultations de Félix Tshisekedi ne répondent ni à l'urgence de la guerre, ni à l'insécurité, ni aux crises sanitaires, ni à la détresse sociale des Congolais. Elles détournent le pays de ses véritables priorités.
5: Selon ses leaders d'opposition, le président, je cite, est cyniquement préoccupé par son maintien au pouvoir au-delà de son second mandat qui expire en 2028.
6: Le pouvoir prépare les conditions de la prolongation en exploitant comme fonds de commerce la guerre et la détresse dans l'est du pays. La C64 s'élève contre les ambitions de Félix Tshisekedi, qui est prêt à consolider la balkanisation du pays au-delà de la fin de son mandat fixé dans